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Et voilà, le livre est fermé, on s'est bien amusé, on a bien voyagé, on a rencontré des gens formidables, et maintenant, qu'est-ce qu'on va faire? Ce qu'ils m'ont dit, c'est cultiver. Cultiver. Eh oui, cultiver quoi? Cultiver le meilleur. Ça peut être ce qu'on aime le plus faire. C'est tout ce qu'on peut faire sur le chemin des trois trésors. Cultiver la musique, cultiver l'amitié, l'amour, cultiver ce quoi on a envie de jouer, mais aussi cultiver avec patience et persévérance, silence, sourire et immobilité comme il le faut, pour passer les trois étapes, les trois trésors. Il peut vous arriver de cultiver des radis. Ah oui, c'est ma solution. Cultiver des radis. Avec patience et joie de vivre, la révolution des radis, bah, elle n'est pas très compliquée. Il y a des gens qui ont déjà mangé des radis ici? Levez la main ceux qui ont déjà mangé des radis. Bien. Mais il y a beaucoup de monde qui ont mangé des radis. Tous les radis qu'on a mangés dans notre vie, voilà ce qui va se passer. Ils vont sortir de notre ventre, ils vont nous regarder en face, ils vont nous dire « Are you ready ?» Et là, à ce moment-là, il est important de répondre « Oh yeah !»

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Bonjour à toutes et à tous. 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
3: Bonjour chères auditrices et auditeurs, nous revoici avec vous ce mardi en direct jusqu'à 13h. Bonjour Lia.
4: Bonjour Catherine.
3: Ben, ravie de te revoir.
4: Eh ben oui, c'était pas avec moi la dernière fois, c'est vrai.
3: Non, voilà. Et puis nous revoilà
4: ensemble.
3: Voilà, voilà, ensemble.
4: La dernière fois c'était avec docteur Jean Tisserand.
3: C'est ça,
4: ouais.
3: C'était très intéressant.
4: Ouais, ouais.
3: La prochaine fois probablement on verra, mais il y aura des sujets chauds.
4: Ah bah c'est bien.
3: On va dire ça comme ça.
4: C'est ça qu'on aime. Hein.
3: Voilà, aujourd'hui on a un sujet qui est peut-être, comment on va dire ça, peut-être plus pour les proches et pour les collègues et pour les personnes qui sont en, je dirais, en relation avec quelqu'un qui est en burn-out.
4: D'accord.
3: Hein? Mmh. Parce que souvent, on nous pose la question, mais qu'est-ce qu'on doit faire devant quelqu'un qu'on voit qui est complètement submergé?
4: Oui, oui. On est un petit peu démuni, quoi.
3: Voilà. Ouais. Et donc, on va dire, mettre ce sujet en avant, on va prendre le sujet du déni.
4: Ah oui.
3: Ben oui, parce que le vrai problème qu'il y a, c'est que, en tout premier lieu, quand on se trouve en épuisement, hein, eh bien, on est dans le déni.
4: Eh oui.
3: Hein, c'est le genre de réponse, tout va bien, je gère.
4: Mmh.
3: Tout va bien, je gère. Mmh. Avec des yeux bien... voilà, donc voilà, tout va bien, je gère. C'est quand même un sujet et l'entourage proche, les personnes qui sont autour des personnes en burn-out se trouvent vraiment démunies,
4: oui.
3: Tristes, démunies et puis dans des situations qui les met face à une propre responsabilité. Oui, qu'est-ce qu'on peut faire pour ? Donc on va parler de ce sujet. Pour démarrer, on a une petite explication de 21 secondes qui me paraît bien.
4: Allez, on lance ça.
3: On lance.
5: Il y a plusieurs définitions du déni, mais on va prendre la plus large. On va dire que c'est le refus de la réalité. Comme quand une personne clairement malade refuse de prendre en compte son diagnostic, qu'une personne refuse d'accepter ce qu'elle a vécu. La définition est plutôt claire. Ce qu'il est moins, c'est la délimitation exacte du phénomène, parce que plein de choses ressemblent au déni, mais c'est pas du déni, donc je vais t'expliquer un peu.
3: Voilà, donc le déni, donc ça c'était la première partie. Le déni, c'est un refus de réalité. Bon, ben voilà, un refus de réalité, ça ne veut pas dire grand-chose. Donc, on va continuer dans cette explication avec la stratégie.
5: Le déni, c'est une stratégie de coping qui permet donc de t'adapter à des situations. Il aurait trois fonctions, le déni. La première fonction, c'est la diminution des émotions. Comme par exemple, dans la réalité, ton mari est mort ou ton père t'a violé, ben le déni va venir bloquer l'explosion émotionnelle en détournant ton esprit de la réalité. Et enfin, une dernière fonction, ce serait la préservation d'une relation. Alors, est-ce que c'est une bonne stratégie de coping ? Alors, d'un côté, ça réduit bien la souffrance émotionnelle. Par exemple, si tu es endeuillé et que tu as plein de choses administratives à gérer, il est bien de mettre le deuil de côté et dire non, il s'est rien passé, et de faire tout l'administratif que tu as à faire. Par contre, ça a aussi des effets néfastes. Et ça va empirer aussi les relations interpersonnelles. Ce qui est ballot, car tu peux utiliser le déni pour préserver une relation, ce qui finit par l'empirer. En général, ce qu'on dit dans les études, c'est qu'à court terme, le déni a une utilité comme barrage, ne tente de traiter l'information, ce qui à court terme peut être utile.
3: Voilà, chères auditrices et auditeurs. Donc le coping, ils appellent ça le coping, c'est-à-dire un déni de réalité.
4: D'accord.
3: Mais clair. Mmh. Ben, moi, je l'ai vécu avec mon papa.
4: Okay. Hein,
3: ma maman est décédée le 30 janvier et mon papa est décédé le 15 octobre. Et dans ce laps de temps, dans ces 9 mois, à chaque fois que j'allais le voir, il me disait « Oh mais assieds-toi, maman, elle a été se promener dans les bois. »
4: Ah ouais ?«
3: Ah ben assieds-toi, maman est à la cave en train de ranger des cartons. » Et il était tout le temps comme ça, dans un déni de réalité complet,
4: ah ouais.
3: Parce qu'il ne pouvait pas supporter qu'elle soit plus là.
4: Ah ouais, ouais.
3: Donc là, le déni de réalité. Alors, ce qu'ils expliquent et que je trouve intéressant, c'est que ça peut aussi, le déni de réalité, par exemple dans les violences conjugales, hein, on est confronté au même problème.
4: Ben oui, c'est vrai. Ouais.
3: Le déni n'est pas rien que dans le burn-out, il est dans plein de sujets.
4: Ah ben, bien sûr.
3: Voilà.
4: Bien sûr.
3: Et ça permet de continuer la relation. Mais on va le juxtaposé avec le burn-out, ce qui veut dire qu'on est en déni, on est surbooké, on est sous l'eau, on se noie, mais on continue dans ce boulot et on ne le quitte pas. Mmh. Or, une des premières réactions, c'est un arrêt de travail et puis changer de, carrément mmh. De façon, en tout cas, de façon de faire et vraiment ne pas poursuivre la relation comme elle était, ou en tout cas la remettre à zéro. Mmh. Voilà. Mmh. Donc là, je trouve intéressant de voir ça. Donc on en a parlé avec le docteur Koïfik parce que ben, moi, je suis une lambda, hein, Lia. Voilà. Je ne sais pas, toi, qu'est-ce que tu en penses du déni, toi ? Est-ce que tu as vécu des moments dans ta vie avec du déni ?
4: Oh bah oui, je pense qu'on l'a tous traversé. Je pense que c'est même un espèce de sauvegarde de son... Mmh. De son voilà, fabriqué par le cerveau, en fait.

0: 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Bien, quoi.
1: Et souvent, le déni est accompagné d'une très grande souffrance. Mmh. C'est-à-dire que c'est pas banal. Et dans le burn-out, ce n'est pas banal. C'est une très grande souffrance. On a entamé ce sujet parce qu'on a eu un contact avec la MSA, la Mutuelle de Santé des Agriculteurs, qui a un problème avec les agriculteurs, c'est qu'ils sont dans le déni. On en discutait avec cette personne. Et le problème des agriculteurs, c'est que, par exemple, ils ont une ferme qui est de père en fils depuis 8 générations, 4 générations, 5 générations, enfin bref. Et pour eux, le déni est la seule porte de sortie. Ils peuvent pas accepter qu'ils doivent arrêter quelque chose. C'est pas entendable. Mmh. C'est pas recevable. Donc, la douleur est tellement énorme et c'est pour ça qu'il y a un très gros pourcentage de suicides chez les agriculteurs parce qu'ils préfèrent retourner la violence contre eux. Quoi. Donc ça, c'est certain. Et donc, docteur Kuefik, elle dit quand on est face à quelqu'un qui est dans le déni, donc dans notre cas, dans l'épuisement, ben, faut pas vouloir avancer trop vite. Hein. C'est-à-dire que faut pas lui balancer tout comme ça à la seconde. Une demi-heure de monologue. Oui, mais tu devrais t'arrêter, tu te rends compte, t'es fatigué, regarde l'autre jour et tout, et tout. Alors ça, c'est faut éviter. Hein. Ça, c'est à ne pas faire. Parce que il faut attendre que les choses se mettent en place. Donc, peut-être dire d'un air, on va dire, en étant là sans être là, il me semble que t'es beaucoup fatigué ces derniers temps. Il me semble que c'est difficile pour toi. Donc, juste pointer qu'on l'a vu. C'est tout. Ça suffit. Après, les choses peuvent se mettre en place peut-être dans la tête de la personne.
0: Ouais, je crois que c'est difficile à entendre quand même quand on nous dit ça. Des fois, ça peut braquer.
1: C'est ça.
0: Ouais. Et peut-être demander comment l'autre se sent, mais c'est sûr que s'il est dans le déni, il va dire oui, ça va super, je suis un peu surbookée, mais tout va bien. Et peut-être à ce moment-là, dire t'es sûre, j'ai l'impression que t'as beaucoup de choses à faire.
1: Bon, ça, je suis. Alors,
0: t'es moins
1: non,
0: pour.
1: Non, je suis moins pour.
0: Ouais.
1: Je suis moins pour parce que quand tu dis à quelqu'un comment tu vas, et puis t'es sûr, il y a une étude en psychologie. C'est drôle. Non, mais je vais juste passer par là parce que c'est, on va dire, c'est un sujet large et on a le temps d'en parler. Ouais. En psychologie, il y a une étude de fait. C'était une personne qui s'était coupé le bout du doigt. Qu'on a mis dans une salle d'attente d'un hôpital. Et des acteurs sont passés, qui se sont fait passer pour des infirmiers, sont passés les uns après les autres. Le premier lui a dit « Bonjour monsieur, ça va ?»« Oui, ça va, très bien, bon, ok. » Le deuxième « Comment ça va ?» Tu vois, le ton de la voix. Mm-hmm. Hein. Jusqu'au dixième qui lui a dit « Mais non, mais vous êtes tout pâle. » Et le gars s'est effondré.
0: Oui, oui, c'est ça.
1: Il a eu un malaise. Ouais. Donc, ce qu'il faut comprendre, c'est que si tu commences à dire à quelqu'un « Comment tu vas ?» Non, non. Lui dire « Je trouve que ces derniers temps, je t'ai senti. » Mais dire ce qu'on ressent, nous, c'est plus simple. Je t'ai senti très épuisé. Alors, la personne va peut-être dire « Mais non, tu rêves. » Bon, bah, ok, je rêve. Ok, je rêve. Mais plutôt, clairement, dire la chose. Oui, c'est peut-être un peu dur, mais...
0: C'est peut-être ce qu'on veut.
1: Ben, c'est
0: faire
1: peut-être...
0: remonter en...
1: Je sais pas, enfin,
0: en conscience.
1: Bon. Elle, le docteur Kuefik, elle dit que c'est pour que la personne ait déjà un déclic pour qu'il y ait quelque chose qui puisse se mettre en place dans sa tête. Mmh. Hein? Il ne faut surtout pas les braquer.
0: Oui.
1: Alors peut-être que, comme tu le dis, ça braque. Alors, où est la chèvre, où est le chou? Je ne sais pas.
0: Oui, c'est compliqué. Hein?
1: C'est compliqué. Ouais. Oui, c'est compliqué. Ou peut-être rester factuel, dire mais j'ai remarqué que tu dormais plus, ou je ne sais pas, être factuel.
0: Tu dis souvent que tu es fatiguée.
1: Oui, voilà, être factuel peut-être.
0: Oui.
1: Pour pas braquer et en même temps
0: parce que quelqu'un qui est pas prêt à entendre que justement il est surmené et qu'on lui dit purée t'as l'air vraiment très fatigué en ce moment je crois que ça doit être
1: oui donc ça t'as peut-être raison
0: mais après ça dépend de la personnalité de la personne en face
1: t'as
0: en fait
1: raison et moi je pense que quelqu'un qui arrive et qui dit comment ça va c'est pas mieux non
0: bah c'est une moi, c'est personnellement, c'est comme ça que je le fais. C'est une première approche pour voir comment l'autre reçoit ce que j'ai à lui dire. Ouais. Et puis, mais bon, si ça fonctionne pas, ça fonctionne
1: si,
0: pas. Mais
1: si, ça peut fonctionner.
0: Ça dépend de qui on a en face de nous.
1: Plutôt,
0: je pense.
1: Oui, alors. Y aller, allez, on va dire, suivant la personne qu'on a en face de nous et comment nous on se comporte, y aller tout doucement, comment ça va.
0: Parce que comment ça va, et puis s'il dit oui, super, bah ouais, parce que moi j'avais remarqué que tu disais souvent que t'étais fatiguée, ça, c'est une amorce en fait.
1: Là,
0: ça n'empêche

0: pas de dire les choses, mais peut-être tranquillement. Quoi.
1: Très bien, Lia. Ça, c'est un bon entre chèvre et le chou, là, je trouve. Non, mais c'est bien.
2: On va trouver.
1: Mais oui, non, on va trouver. Voilà. Parce que, bon, dans le cadre des agriculteurs, ils ont des dettes monumentales. Donc, dès qu'ils parlent d'épuisement, pour eux, ils sont terrorisés. Donc, il y a aussi le problème, quand on est en face de quelqu'un qui est en burn-out, c'est de trouver une solution qui peut être... Alors, je donne un exemple. Tu dis, comment ça va, machin, hein, je te trouvais un peu fatigué. Eh ben, écoute, d'habitude, c'est toi qui fais ça, mais peut-être c'est moi qui pourrais le faire maintenant.
3: Ouais.
1: Peut-être arriver à pointer des petites...
2: Ça, c'est sûr que de toute façon... Enfin, moi, personnellement, c'est comme ça que je fais, c'est proposer un axe d'amélioration, une solution, au moins réfléchir ensemble à une solution. Voilà, est-ce que tu peux pas prendre quelques jours? Est-ce que t'aimerais pas aller voir ton médecin, par exemple, pour en discuter?
1: Là, ça commence déjà à braquer.
2: Bah, ça dépend qui on a en face de nous et ça dépend comment il répond à l'amorce, en fait. Il dit, je vais super bien, pourquoi tu me dis que j'ai l'air fatiguée? J'ai jamais dit que j'étais fatiguée.
1: Non,
2: on en parlera plus tard.
1: Dans le côté solution, dire peut-être, écoute, parce que si c'est un conjoint, si c'est quelqu'un de la famille, on voit tout ce qu'il a à faire. Je sais pas, une grand-maman qui a son fils et puis elle voit qu'il doit amener les petits-enfants tous les matins, lui dire, écoute, tu sais pas, j'ai réfléchi, moi, ça m'irait bien de venir chercher les enfants pour les mener à l'école le matin ça. Toi, ça te ferait un petit peu moins de trajet ou je sais pas quoi. Trouver des petites solutions, petites. Orienter vers des choses plus praticables pour eux. C'est-à-dire qu'ils peuvent entendre qu'on leur donne un coup de main. Ils peuvent entendre ça.
2: Oui.
1: Qu'on donne un coup de main. Voilà. Donc ça, effectivement, c'est important. Il faut comprendre que la situation de l'épuisement, c'est un stress chronique. Donc, il faut trouver... Alors, ce que tu disais, tu as raison. Par exemple, la conjointe, chérie, tu crois, on pourrait peut-être prendre un week-end ensemble, essayer de l'emmener faire du vélo, ou j'en sais rien, trouver des choses qui le mettent un peu à l'abri de ce stress et qui le fasse un peu délayer le stress, quoi. Délayer. C'est pas évident, mais... Alors, la chose essentielle dont le docteur Koïfik parle, c'est dépassionner la situation et ne surtout pas parler de burn-out. Oh, t'es en burn-out. Ah non, ça, c'est le truc qu'il faut pas dire. Mais pas dire. Alors, je le redis, chers auditrices et auditeurs, vous avez votre conjoint, votre fils, votre fille, votre belle-sœur, votre belle-mère, enfin, j'en sais rien qui est... Vous le voyez très bien dans une situation qui ressemble à un épuisement violent. Ne lui dites surtout pas « Oh, tu es en burn-out ». Là, ça casse tout.
2: Oui.
1: Ça, c'est le truc suicidaire. Il faut vraiment... j'ai envie de dire, il faut respirer. Respirer, c'est important.

0: Voilà, chères auditrices et auditeurs. Donc, on disait ne surtout pas parler du mot qui fâche.
1: Ah oui, d'accord.
0: Le gros mot. Voilà. Il faut prendre la personne avec ce qu'il dit. Et parler, par contre, de stress.
1: Ok.
0: De stress. Mais t'es pas un peu stressé, tu sais, moi j'ai entendu une émission, le stress c'est malsain pour la santé. Là on peut vraiment aller dans ce sujet, le stress c'est très très compris dans la société actuellement.
1: Oui c'est vrai, le stress. C'est plus accepté, ouais.
0: Voilà. Donc,
1: ça fait moins peur.
0: Voilà, faut vraiment faire attention à ces mots. Donc en fait, oui, t'es pas un peu stressé. Voilà, bah on regardait l'approche, on pourrait dire. En ce moment, t'es pas un peu stressé, ça va? Comment tu vas? Il me semble que t'es un peu stressé. Voilà, c'est pas. Voilà.
1: Ouais, stressé, c'est mieux que fatigué, je crois.
0: Oui, je crois aussi. Ah. Voilà. Ouais. Oui, parce que stressé, c'est quand même quelque chose qui est.
1: Oui, puis on peut être stressé. Je veux dire, c'est quand t'es en burn-out et qu'on te dit que tu es fatigué. Je crois que c'est la pire chose parce qu'en fait, c'est exactement ce que tu vis quand t'es en burn-out. Tu es épuisé, donc comme son nom l'indique. Ouais. Mais stressé, c'est autre chose. C'est pas ça arrive pas au même endroit, quoi. Je trouve.
0: Voilà. Donc comme quoi, notre conversation est importante. Lia, ça permet de mettre en perspective tout ce que j'ai recueilli comme information.
1: Tout à fait.
0: Et c'est important de... Voilà, alors donc, chères auditrices et auditeurs, parlons de stress.
1: Voilà.
0: Que le stress est malsain, ça c'est sûr. Et puis, ne jamais parler de gros mots qui est fatigue et burn-out. Oui, je pense qu'il faut mettre fatigue avec burn-out.
1: Oui, après, si la personne, elle le dit souvent, qu'elle est fatiguée, ben oui, c'est vrai, j'ai remarqué, tu le dis souvent. Si c'est ses mots à elle, voilà, on peut y aller, quoi.
0: C'est vrai.
1: Mais c'est peut-être que là, le déni est un petit peu dépassé, du coup. On n'est peut-être plus vraiment dans le même cas de figure, du coup.
0: Maintenant, ce qu'il faut savoir, c'est que le déni, ça a aussi une fonction. Ça permet de tenir le coup.
1: Oui.
2: On lui annonce quelque chose de grave et il rit. Vous devez confondre. Il repart comme si rien n'était. C'est pas de la bêtise, c'est pas de la lâcheté, c'est du déni. C'est une réponse humaine. Le déni, c'est un mécanisme de défense. Sa fonction, c'est protéger le psychisme d'une réalité trop brutale à absorber d'un coup. Quand l'information est trop menaçante, le psychisme dit non. Il gagne du temps pour se préparer à quelque chose d'insupportable. C'est normal, jusqu'à un certain point. Le problème commence quand il s'installe, quand il empêche d'agir, de se soigner, de chercher de l'aide. Ce qui distingue un déni protecteur d'un déni pathologique, c'est la durée et l'impact concret sur la vie réelle. Avant de juger quelqu'un qui ne veut pas voir, demandez-vous ce qu'il serait en train de regarder s'il regardait vraiment. Bienvenue dans votre tête.
0: Voilà, c'est qu'est-ce qu'il devrait regarder. Alors...
1: Waouh.
0: Oui.
1: C'est hyper parlant, ça. Je vais le réécouter une deuxième fois après.
0: Oui, non, mais c'est ça. C'est qu'est-ce qu'il est en train de regarder, lui.
1: Oui.
0: Parce qu'il ne veut pas voir, mais qu'est-ce qu'il voit, lui. C'est ça.
1: Bah, c'est se mettre à la place des autres aussi, hein. Essayer, hein. C'est comme ça que...
0: Et je pense que, typiquement, dans l'épuisement, quelqu'un qui ne dort plus, ben, il comprend bien qu'il y a un blême.
1: Oui.
0: Donc, après, il faut voir... ce que ça engage. Quand il dit voir qu'est-ce que lui, il voit, il voit peut-être qu'il a une femme, des enfants, que c'est lui qui ramène à manger à la maison, que s'il commence à dire à son patron que son boulot, il n'en peut plus, qu'il va l'écraser contre le mur, il va mettre en danger toute sa famille.
1: Ouais.
0: Donc peut-être c'est ça, lui, qui voit.
1: Ouais, ouais.
0: Donc il voit pas sa fatigue, il voit le danger de sa famille. C'est là, je pense, qu'il a voulu dire.
1: Mais c'est vraiment, je pense que c'est le manque de prise en charge aussi des personnes en situation de burn-out, parce que si il y avait une prise en charge derrière financière, en fait, il y aurait beaucoup plus de personnes qui pourraient se dire, ok, bon, après, c'est sûr qu'il y a d'autres facteurs. Il y a aussi l'espèce d'aspect carrière où on se dit, une fois que je serai plus là, on va prendre ma place, etc.
0: Ça
1: on en a déjà parlé.
0: Ça, oui.
1: Mais je pense qu'une fois peut-être qu'on est prêt à entendre et qu'on n'en peut plus, si avec une prise en charge, il y avait quelque chose d'aménagé pour avoir un temps, justement, ça serait quand même...
0: maladie professionnelle.
1: Ouais, je pense que serait quand même...
0: Je pense. Bon, on est dans les revendications en ce moment, hein. Tout le monde revendique.
1: Ouais.
0: On peut s'y mettre nous aussi. Maladie professionnelle.
1: Ouais.
0: Oui, ça changerait la donne.
1: Ah bah oui, je pense
0: ça changerait la donne.
1: Ouais, ouais.
0: S'il y avait, puis bon, là, apparemment, il y a des lois qui vont empêcher les congés de longue durée, les arrêts de travail de longue durée. Donc, c'est encore pire. On est en train d'enfoncer le clou. cloue encore plus. Parce que dans le cas d'un épuisement, il n'y a quand même qu'un arrêt maladie de longue durée qui peut faire remettre les idées en place. Il n'y a pas de médicament miracle dans ces cas-là.
1: Eh ben non, c'est le repos.
0: Hein. C'est le repos, c'est l'organisme. Et puis pas le repos à les roupiller. Hein. Bon, il y en a. Hein. Marine nous a expliqué l'autre jour qu'elle dormait 14 heures. Bon, d'accord. Mais il y en a qui diront, non, c'était pas dormir, c'est ne plus avoir de charge, ne plus avoir de pression, ne plus avoir d'obligation, ne plus avoir un couteau dans le dos ou un pistolet dans le dos. Cette espèce d'injonction qui fait, tu dois, il faut. C'est très pénible à vivre ça.
1: Ah ben, c'est étouffant.
0: Et donc, un arrêt maladie fait que tu ne dois plus rien et il ne faut plus rien. D'ailleurs, toutes les personnes qui sont en épuisement, qui ont eu des arrêts maladie, on l'a vu dans les témoignages et dans les émissions qu'on fait, en règle générale, elles rechignent à se mettre en arrêt maladie.
1: Ah bah bien sûr.
0: Rares sont celles qui y vont de cœur joyeux.
1: Bien sûr.
0: En principe, elles rechignent. C'est seulement après 2 ou 3 mois, je me souviens de Mario qui nous disait, après 3 mois, le médecin m'a dit, oh, peut-être que... maintenant, je vous demande, est-ce que vous voulez repartir ou pas? Et c'est lui, Mario, qui a dit, ah ben non, je crois que je reste encore un mois tranquille. Parce que là, il y a effectivement un besoin de...
1: Ouais. Puis c'est cette soupape en fait, où le moment où on décroche, où on commence justement à pouvoir évacuer cette pression omniprésente du travail, où on se dit, bah finalement, je peux peut-être vivre autre chose, quoi.
0: Oui.
1: Mais on en a besoin en fait de cet endroit-là.
0: C'est ça.
1: Si on est tout le temps dans le truc avec nos obligations, les gens qui sont dans le militantisme, dans les associations, c'est souvent ça. C'est des gens, ça leur tient à cœur. En plus, il y a un aspect de loyauté derrière tout ça. Et puis en fait,
0: il y a un aspect de temps aussi.
1: Ouais, on m'avait dit un jour, celui qui est irremplaçable, il se trouve au cimetière.
0: C'est ça, oui, le cimetière.
1: Bon, c'était un peu dur.
0: À des rues entières d'indispensables.
1: Ouais, c'est ça.
0: C'est ça, oui.
1: C'était un peu dur, mais je pense qu'il faut peut-être s'en rendre compte à un moment donné aussi. Quoi.
0: Maintenant, il faut comprendre que le déni, il a un côté social. Sociétal.
1: Ouais.
0: Même pas social, sociétal. Là, on va écouter quelque chose qui me tient à cœur. C'est important de parler de ça.
3: Le déni n'est pas seulement un mécanisme psychologique. Aujourd'hui, il est peut-être devenu l'un des symptômes majeurs de notre époque. Le déni est un mécanisme de défense psychologique qui consiste à refuser de reconnaître une réalité trop douloureuse ou menaçante. Autrement dit, la réalité est là, mais l'esprit refuse de la voir. Quand une vérité devient trop difficile à accepter, le psychisme trouve une solution. Faire comme si elle n'existait pas. La psychanalyste Anna Freud explique dans Le Moi et les mécanismes de défense que notre esprit utilise différents mécanismes de défense pour se protéger de l'angoisse. Le déni en fait partie, ce n'est pas de la bêtise, ce n'est pas de la mauvaise volonté. C'est un réflexe de protection psychique, mais aussi une forme sophistiquée de se mentir à soi-même. Aujourd'hui, le déni dépasse largement l'individu, il devient un phénomène social. Le sociologue Sigmund Baumann explique dans La vie liquide que nos sociétés modernes sont instables, rapides et anxiogènes. Quand le monde devient trop incertain, le psychisme cherche à se protéger, souvent en refusant de voir certaines réalités. Le sociologue Jean Baudrillard rappelle dans La société de consommation que nos sociétés valorisent l'image, la réussite et la performance. Dans ce contexte, reconnaître ses fragilités devient difficile, alors on masque, on évite, on nie. Mais le déni n'est pas qu'un mécanisme individuel. Il peut devenir une arme sociale. Dans certains contextes, il sert de communication de guerre, devient l'antichambre du mensonge et contribue à la distorsion de la réalité. Il peut être utilisé dans la propagande où l'on transforme la perception collective pour maintenir un contrôle ou une influence. Et aujourd'hui, les réseaux sociaux amplifient ce phénomène. Les plateformes fonctionnent grâce à des algorithmes qui montrent surtout ce que nous voulons déjà voir. Le chercheur Eli Pariser appelle cela la bulle de filtre dans son livre « The Filter Bubble ». On voit surtout des idées qui nous ressemblent et des opinions qui nous confortent. Et peu à peu, on s'enferme dans des cases de pensée, ce qui renforce le déni. La psychologue Alice Miller explique dans L'enfance sous terreur que certains enfants peuvent nier leur souffrance pour préserver le lien avec leurs parents. Le déni protège, mais il peut empêcher de voir la réalité telle qu'elle est. Aujourd'hui, le déni semble être devenu l'une des maladies de notre époque. Dans un monde saturé d'informations, de tensions et d'incertitudes, il devient parfois plus simple de refuser certaines vérités que de les affronter. Il s'accompagne de phénomènes contemporains inquiétants. La post-vérité, où émotions et croyances pèsent plus que les faits. Un renversement des valeurs, où les repères du vrai et du faux, du juste ou de l'injuste, deviennent flous. Comprendre le déni aujourd'hui, ce n'est pas seulement analyser la psychologie individuelle. C'est aussi interroger notre société, nos systèmes d'information et notre rapport collectif à la vérité.
0: Oui, voilà, chères auditrices et auditeurs, notre rapport collectif à la vérité. Alors, je dirais que dans ces histoires de réseaux, là, qui ne nous montrent, en fait, que ce que l'on veut voir, hein, ça veut dire que si on est dans un certain militantisme X ou Y, ben, on va voir que ce X ou que ce Y, ce qui fait que ça va nous renforcer, et ça va monter l'angoisse, et voilà. Et donc, il y a un côté social, c'est-à-dire que, alors, ce qui est certain à l'heure actuelle, c'est faire la part du vrai et du faux, du juste ou de l'injuste, compliqué. Hein.
1: Oui, et puis bon, je ne sais pas vraiment comment on se positionne là-dedans, mais ça me fait penser aussi à l'intelligence artificielle. Tu sais, il y a beaucoup de dialogues génératifs, du coup, et il y a beaucoup de personnes qui expliquent un petit peu leur situation à l'intelligence artificielle. Et en fait, ça a été généré pour toujours aller dans le sens de celui qui pose la question, en fait. Ouais. Et du coup, ça peut jamais te proposer d'aller plus loin dans ta position de pensée, parce qu'en fait, ça te conforte tout le temps dans ce que tu es, quoi.
0: Oui, donc encore plus dans un déni. Par exemple, il peut y avoir un déni aussi des personnes qui sont extrêmement dans un état anxiogène total. Et il y a un déni de dire, ok, tu as raison de focaliser là-dessus, mais regarde quand même une globalité, quoi.
1: Oui.
0: Je pense que quand on se penche un peu sur l'histoire, on pourrait imaginer que maintenant on vit des choses horribles. Mais si on se penche sur l'histoire, ça fait des siècles que les êtres humains sont confrontés à des choses horribles.
1: Ah bah oui, ça c'est sûr. Ouais.
0: C'est pas nouveau.
1: Ouais.
0: Donc maintenant on a une connaissance et cette connaissance peut être extrêmement malsaine aussi.
1: Ouais, ouais, ouais.
0: Donc là c'est bien, mais l'histoire qu'on est dans le déni et qu'on met l'image de la performance et c'est une fragilité, une espèce d'antichambre de la fragilité parce que est-ce que tu es performant? Voilà, c'est la vraie question que chacun se pose. Est-ce que je suis performant?
1: Ouais, ça, c'est dur. Hein.
0: C'est dur, hein?
1: Ah non, ça, c'est dur.
0: Non, et je dois faire ça pour être performant. Ouais.
1: Je pense qu'il faut s'en rendre compte, en fait, qu'on cherche cette perfection, cette exigence avec nous-mêmes. Et à ce moment-là, se dire, calme le jeu, hein, parce qu'il faut relativiser déjà.
0: C'est ça.
1: Et ouais, bon, après, c'est un chemin, c'est facile de le dire comme ça, mais cette quête de performance, c'est un trou noir. Hein.
0: Oui,
1: c'est
0: la perfection.
1: Ça n'existe pas.
0: Ah oui, mais on la veut.
1: Oui.
0: On n'a qu'à la voir dans des détails.
1: Prix, quoi.
0: Les intérieurs des maisons, tout blanc. Il y a une tache, on repeint tout en blanc. Non, mais sérieux. On pourrait très bien être créatif, dire, ah, il y a une tache, je vais faire un dessin dessus, et je vais faire un joli portrait, je ne sais pas quoi. Voilà.
1: On est dans un monde un petit peu aseptisé, quoi.
0: Exactement, aseptisé. Donc, il y a ce côté performance, il y a ce côté perfection. Tout ça, c'est du déni. On sait très bien que la perfection n'existe pas.
1: Oui. Oui, mais c'est une quête de perfection avec soi-même aussi, je pense, tu vois.
0: Là, il y a un problème.
1: Ouais, là, c'est problématique. C'est problématique.
0: Ouais. Après, il y a toute cette quête, et on est dans le déni, de nous rendre comme des machines. Personne ne veut le voir, ça.
1: Ouais, ouais.
0: Qu'on est en train de nous transformer en semi-machine.
1: C'est pour ça, peut-être, avant, les hommes ont vécu des choses très dures. Et moi, je ne sais pas, je n'ai pas le recul nécessaire parce que je ne connais pas bien l'histoire de comment ça se passait avant, etc. Mais c'est vrai que là, aujourd'hui, on est dans un rendement qui doit aller de plus en plus vite. Plus en plus vite, de plus en plus vite. Avant, on prenait quand même plus le temps des choses. Alors, bien sûr, il y avait des gars qui travaillaient, c'était horrible, pendant des heures, des dizaines d'heures dans la mine.
0: Non, mais là, la parallèle, elle existe dans le sens que, je dirais, j'aime pas dire avant, parce qu'après on dit, ah oui, avant c'était mieux. Non, avant, on faisait de la performance physique.
1: Ouais.
0: Donc les hommes, on les épuisait physiquement, d'accord ? Et puis on a inventé l'aspirateur, la machine à laver, la roue qui fait tourner, hein, c'est le cas de dire. Et puis là maintenant, on use les hommes psychologiquement, psychiquement. Donc, on les use plus d'une manière, on les use d'une autre. Et je pense quand même que c'est un déni, parce que souvent, on parle des problèmes et on se trouve confronté à des personnes qui disent « Non, mais ça va bien, tout va bien. »
1: Ça me fait penser aux climato-sceptiques, ça.
0: Oui. Ah oui, oui. Ah, mais j'ai une connaissance qui était militant pour le climat et tout. Et il y a 3 ans, je pense qu'il est tellement anxieux qu'il n'a pas trouvé d'autre solution. Il est devenu climato-sceptique. Il... Non, mais ça a toujours été comme ça, on fait des histoires.
1: Ouais.
0: Et ça le rassure. Ouais. Et ce qui est amusant, c'est que ça le rassure psychologiquement, mais il est en train de tomber physiquement malade.
1: Ouais, ouais.
0: Là, il vient de faire 12 jours à l'hôpital. Mmh. Donc, il a calmé son anxiété, mais à mon avis...
1: Ouais, il a intériorisé peut-être.
0: Il a intériorisé, et donc son corps en a pris un coup. Donc ça aussi, c'est important.
1: Et puis, je reviens aussi encore une fois à l'intelligence artificielle, j'en parle souvent, mais il y a beaucoup d'emplois qui vont bientôt, il ne faut pas se leurrer, disparaître à cause de l'intelligence artificielle. Et je pense que peut-être que quelque part aussi, on essaie de reculer ça en étant... justement en quête de cette performance, en disant voilà, on ne pourra pas nous remplacer. Est-ce que du coup ça amène pas encore un peu de vicieux là-dedans, quoi?
0: Bah si, parce que c'est anxiogène de nouveau, hein. C'est très anxiogène. Là on voit les jeunes, ben, on va juste faire une mini aparté, les jeunes qui se mobilisent avec des revendications claires, hein, qui ne sont pas écoutées.
1: Oui, et ça fait un moment qu'on parle de ça en plus. Hein,
0: oui, voilà. Ouais. Oui, et puis quand on voit passer sur les réseaux les photos des plafonds qui s'effondrent, les bassines, les élèves en cours qui n'ont pas de table, enfin bref. Et des professeurs, alors là, c'est pas le qu'en dira-t-on, c'est pas les réseaux. Ma voisine, elle est prof de maths dans un lycée, pas un lycée agricole, mais une maison familiale. Enfin,
1: une MFR,
0: oui. Oui, une MFR, voilà. Eh bien, elle a accouché fin août. Elle revient en février, elle est prof de maths, hein. Elle n'est pas remplacée.
1: Oh, d'accord.
0: Mais c'est courant, archi courant.
1: Ouais, ouais.
0: Donc là, on va dire que c'est plutôt le gouvernement qui est dans le déni.
1: Ouais, ouais. Ah bah, puis de toute façon, c'est hyper précaire, hein, leur job avec les remplaçants sur le pouce qui sont même plus titulaires et tout.
0: Non,
1: c'est la cata, ça. De toute façon, on en avait déjà parlé.
0: Ouais, hein, ouais. Là, il y a un problème. Il y a une pression qui est mise sur les jeunes. Et je trouve dangereux quand même de mettre cette pression sur les jeunes.
1: De toute façon, là, on va faire acte de société, mais l'argent n'est pas mis au bon endroit et c'est tout, quoi. Voilà.
0: Bon, on va pas rentrer plus loin dans le acte de société. Alors, voilà. Donc, pour continuer de vous transmettre le message du docteur Koefig. Alors, on parlait de pas de burn-out, pas de fatigué, plutôt parler de stress, que le stress est à la longue est malsain. Il faut un langage plus courant, en fait, sans mettre des étiquettes. C'est-à-dire plutôt dire tu dors pas bien. J'ai vu que tu te retournes 15 fois dans le lit, tu dors pas bien, il y a quelque chose. Puis là, t'as plus d'appétit ou des choses plus... Dans le langage courant, quoi. Dans des petites choses, des choses vraiment qui sont entendables, on va dire ça comme ça. Quoique, non, je pense que la personne ne pourra pas les entendre quand même.
1: Oui, après, tu vois, ça arrive de ne pas avoir d'appétit, ça arrive de ne pas bien dormir, tu vois. Donc, c'est peut-être une première approche, quoi.
0: Ouais.
1: Par contre, je fais encore un parallèle. Tu disais la dernière fois avec Marine que tout ce qui est somnifère, antidépresseur, c'est pas préconisé, ça.
0: Alors, entendons-nous bien.
1: Oui.
0: Les antidépresseurs ne sont pas préconisés pour la simple raison, c'est que c'est complètement à l'inverse. Je donne juste... Alors, je suis une lambda, mais je ne suis pas médecin. Mais bon, le docteur Koefig m'avait expliqué. Peut-être, j'espère être juste, mais voilà. En gros, quand on fait un burn-out, on développe trop de cortisol, trop d'adrénaline, d'accord ? Donc, on a une overdose. D'accord. Quand on est en dépression, on n'a pas assez de cortisol. Donc, les médicaments sont faits pour en produire.
1: Ah
0: or,
1: oui,
0: quand tu viens d'être en overdose, en produire, en règle générale, ça ne fait rien de bon.
1: Ah ben non, tu m'étonnes.
0: Voilà.
1: Ouais.
0: Donc, c'est un peu ça.
1: Okay.
0: Maintenant, les somnifères, il y a somnifère et somnifère. Mmh. Il y a un somnifère qui est très amusant, c'est un médicament qui avait été prévu antihistaminique, c'est-à-dire pour les allergies, ouais. D'accord ? Qui s'appelle l'Atarax, A-T-A-R-A-X, oui, ouais. Voilà. D'ailleurs, médecin généraliste le prescrit pour dormir. Hein. Mmh. Donc, en prendre un quart, par exemple, n'est pas mauvais du tout parce qu'il n'y a pas d'accoutumance.
1: Ah oui, ok.
0: C'est un médicament sans accoutumance. Mmh. Ou de la mélatonine, ou de la valériane, ouais. Tous les médicaments qui sont sans accoutumance. Ouais, ouais. Alors là, oui, c'est bien. Ouais. Mais par exemple, un médicament très fort qui contient des benzodiazépines, anxiolytiques et autres, qui provoquent l'accoutumance, c'est pas bon.
1: Ouais, ouais. Moi, on m'avait dit que la mélatonine, il ne fallait pas trop en prendre parce que après ton cerveau, il n'en produit plus lui-même.
0: Il n'en produit
1: quoi.
0: Plus, oui. Ouais,
1: donc, c'est un peu chien qui se mord la queue.
0: Voilà. L'Atarax a ça de bien, c'est que, personnellement, je l'ai testé. Hein. Il y a une dizaine d'années, je l'ai testé. C'est vrai que l'Atarax a cette chose de bien que, par exemple, tu en prends. Bon, moi, j'en prenais un quart. Le médecin rigolait toujours, il disait, mais un quart, ça vous fait quelque chose. Oui, docteur, parce que je prends jamais rien, donc un quart m'en fait quelque chose. Et donc, au bout de 3 jours que j'en avais pris pour dormir un quart le soir, j'étais tellement plein de nouilles. Plein de nouilles, quoi. Oui, tout va bien. Voilà, la vie est belle. Enfin, j'étais molle, quoi. J'étais molle. Qu'en final, j'en avais marre, j'arrêtais, quoi. Puis j'arrivais à dormir. Ouais, ouais. Après 3 jours où j'avais repris le rythme du sommeil, j'arrivais à dormir.
1: Bon, bien sûr, c'est pas à faire à la maison. Si vous avez une boîte d'Atarax qui traîne, allez voir votre médecin avant. Hein,
0: oui,
1: entendu,
0: voilà.
1: Hein.
0: Voilà, exactement.
1: Ah, c'est pas fait pour tout le monde.
0: Non,
1: il y a des contre-indications,
0: exactement. Il faut faire attention.
1: Des médicaments.
0: Voilà, faut faire attention à tout ça. Mais les médecins généralistes le prescrivent. Il n'y a pas besoin d'aller voir une psychiatre.
1: Hein. Ouais, ouais.
0: Donc ça, c'est important. Voilà, voilà. Est-ce qu'il y a quelque chose? Oui, une petite sonnerie, Andy.
1: Non, non, non.
0: Oui, moi aussi, j'ai cru. Non. Alors, oui, on va peut-être se faire une petite pause musicale. Question de se faire plaisir.
1: Allez, c'est parti.

0: Voilà, chères auditrices et auditeurs, eh oui, c'est tout à fait ça. Je me demande vraiment, où vit-on ?
1: C'était beau comme chanson. Hein?
0: Oui, dans quel état errons-nous ? Dans quelle étagère ? Hein, c'est le cas de le dire. Voilà, donc pour revenir au burn-out, à l'épuisement, il faut comprendre l'état d'esprit de la personne qui est. C'est une personne qui est devant une montagne et qui n'est pas spécialement une grimpeuse. Vous voyez le style ? Donc, c'est bien de voir où la personne en est et lui prendre la main pour l'aider à gravir la montagne. C'est là que je disais, bah, si tu veux, je peux peut-être emmener les enfants à l'école ou je peux aller faire les courses de la semaine. Ou, bah, oui, peut-être que la personne, elle va être surbookée, mais limite, peut-être trouver des solutions très ponctuelles comme ça, pourquoi pas.
1: Quand tout s'accumule, en plus, c'est ça. Tout est douloureux, quoi.
0: C'est ça. Oui, et puis on connaît ces symptômes. C'est-à-dire, se rendre dans un magasin, c'est, c'est se tirer à la Kalachnikov, quoi. Ouais. Ou faire des papiers, par exemple. Non, je rigole parce que en antenne, on est en train de dire j'ai dû faire pour X raisons des papiers pendant tout le week-end. Et ça m'a pris la tête.
1: Ah ouais, c'est fatigant.
0: Depuis que j'ai vécu ce burn-out il y a 20 ans, j'ai réussi encore à faire un peu ma paperasse de 3 ans, mais après, je suis devenue administratophobe. Je ne supporte plus la paperasserie. Ça me... mais physique, hein.
1: Oui, c'est anxiogène.
0: C'est anxiogène, ça me fout la nausée. Alors là, il y a Lia qui me dit, t'as l'air fatiguée. Oui, je suis fatiguée, mais je ne savais pas comment dire pourquoi. Non,
1: je dis pas ça, moi.
0: Non, t'as pas dit ça, toi. T'as dit quoi, alors ?
1: J'ai dit, je suis fatiguée. Tu m'as dit merci, je t'ai dit, bah, avec plaisir, mais je suis éclatée. Tu m'as dit, moi aussi, je suis fatiguée. Je t'ai dit, ah bon ?
0: Ah oui, voilà. Ah, d'accord. Ah, Lia, il ne faut pas transformer les choses. Donc oui, moi aussi, je suis fatiguée parce que je suis éclatée aussi. Ça, non, mais pas pour les mêmes raisons. J'aurais mieux aimé que ce soit pour toi.
1: Oui.
0: Les raisons étaient belles, d'ailleurs. Petite aparté. Lia...
1: Allez. J'ai co-présenté le Grand Show. C'est un tremplin de talent qui se passe à Mirecourt. Et c'est la première année qu'ils m'ont demandé de co-présenter. Donc, j'étais sur la scène pendant 3h30 avec les candidats et le présentateur dans la team. Et c'était vraiment un rêve merveilleux que j'ai vécu là. Et je vais quand même faire le parallèle avec tout ça parce que moi, pour me préparer à ça, j'ai dû prendre 3 jours de congé.
0: Ah bah, tu vois.
1: Ouais. J'ai dû prendre 3 jours de congé parce que depuis mes grandes vacances, je me suis dit je peux pas continuer comme ça. Moi, le déni a cessé et j'essaye vraiment d'aménager, de m'imposer une discipline de sommeil et d'alimentation. Bon, ouais. En ce moment, c'est pas foufou.
0: Et de promenades dans les bois.
1: Tout à fait. Mais c'est pas foufou en ce moment, mais je sais que je dois le faire. Alors qu'avant, je savais pas, je m'en foutais un peu quoi. Mais là, j'avais prévu de prendre 3 jours, de couper complètement de tout le reste et j'avais dit à mes collaborateurs. Je ne suis pas disponible et j'avais vraiment besoin de me focus que sur... Maintenant, j'ai besoin de me focaliser une chose par une chose. C'est fini, toutes les choses en même temps. De toute façon, mon cerveau, il ne peut plus. Il freeze et
0: C'est ça. Et c'est vrai que lorsqu'on sort du déni, il faut laisser le temps. Ouais. Mais lorsqu'on sort du déni, c'est ça qu'il faut dire d'encourageant aux personnes qui sont dans le déni. C'est qu'une fois qu'elles sortent de ce déni, il ne faut pas croire, les solutions arrivent.
1: Oui, oui.
0: Les solutions, elles se pointent. Elles pointent le bout de leur nez. Hein.
1: Et puis, elles ne sont pas si drastiques pour tout le monde, en fait. Quoi. Plus on s'en rend compte vite, plus on peut aménager les choses, si c'est possible de le faire, parce que moi, j'ai la grande chance de pouvoir le faire, bien sûr.
0: Oui.
1: Et puis, si on est dans un environnement où c'est pas possible de le faire, ben à ce moment-là, c'est qu'il y a aucune flexibilité et que ce qu'on vit ne nous apporte rien de plus que...
0: Oui. Puis quelquefois, il faut savoir accepter que ben, c'est un moment de vie où c'est pas drôle.
1: Ouais.
0: C'est pas drôle, c'est possible, ça s'appelle une mauvaise journée. Et là, j'ai trouvé... j'ai trouvé une chanson...
1: J'espérais que tu la passes.
0: Ah, c'est vrai ? Non, sérieux ?
1: J'ai regardé, je me suis dit, si elle la lance pas, je la lance.
0: Ah, tu vois, mauvaise journée. Oh, elle est belle, cette chanson. Merci.

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0: Voilà, cette fameuse chanson. Ah, j'adore.
1: J'adore Stromae.
0: Oui, oui, non, moi aussi. Mmh. Et quand il dit que son caca, il a mal fini. Oh, je trouve ça trop bien. Ouais. Je m'emmerde.
1: Qui a vécu une grosse période très, très douloureuse, oui. Dépression.
0: Je pense. Un burn-out total.
1: Oui, oui, bipolarité. Enfin, on ne sait pas trop bipolarité, mais en tout cas, une énorme dépression. Il a dû arrêter sa tournée. Il s'est même excusé. Alors, moi, je trouve ça horrible parce qu'encore une fois, c'est une question de loyauté. On a l'impression de décevoir les autres. Alors, c'est qu'en fait, c'était vital pour lui de s'arrêter. Quoi.
0: Mais c'est vraiment un artiste géant.
1: Il est incroyable.
0: Donc, il est vrai que ça doit être très difficile pour lui de canaliser dans une société où on doit le happer.
1: Ah bah oui, quand t'es une star, ça doit être compliqué.
0: Ça doit être compliqué, je pense, oui. Parce qu'en plus, on te rentre dans une espèce de croyance que, voilà,
1: tu
0: dois être partout, tu dois tout faire, tu dois...
1: Donc, les autres, enfin les attentes...
0: Ouais, c'est ça, ouais, ça doit être très difficile. Donc voilà, comme il dit, donc mauvaise journée, mais demain sera peut-être meilleur, et puis laissez-moi tranquille. Et là, c'était un clin d'œil quand même,
1: à
0: toutes les personnes qui se trouvent dans des situations où elles arrivent à commencer de sortir du déni, je sais pas... sortir du déni, ça commence petit à petit. Personnellement, quand ça m'est arrivé, ça a mis, on va dire, un bon mois. Mais au bout d'un mois, j'ai bien dû m'y faire. Quand j'étais arrêtée par le médecin qui me disait « Vous êtes en burn-out, vous êtes en burn-out », moi, je trouvais que... Après, j'étais allée taper sur Internet en 2005. J'étais allée taper sur Internet burn-out, on m'avait dit « Maladie des gens qui ne savent pas dire non ». Ah, j'ai cru que j'allais les tuer. Ah oui, oui, oui. En 2005, c'était mal vu, il y a 21 ans en arrière.
1: Wow.
0: Et donc, j'avais très mal vécu, et donc je m'étais renfermée sur moi, j'étais vraiment restée... Et après, je me suis remis à faire du yoga, à revoir les autres, et là, j'ai quand même accepté de sortir du déni et dire « Oui, je suis épuisée. Oui, j'y suis. » Mais, on va dire 1 à 6 mois, parce qu'il y a 20 ans, je m'en souviens plus bien, mais je sais qu'il y a eu un laps de temps assez important quand même. Voilà. Donc, une fois qu'on en sort, on a le droit d'être fatigué.
1: Ah bah, bien sûr qu'on a le droit d'être fatigué.
0: Bah oui.
1: C'est ça qui fait de nous des humains.
0: J'aime bien cette chanson pour laissez-moi si j'ai envie d'être déprimé dans mon fauteuil.
1: Ah bah, bien sûr.
0: Tranquille, quoi.
1: Ouais, ouais. Et puis en plus, quand on est en épuisement, on a des ressources qui s'amoindrissent par rapport à la constante sociale. Tu vois, quand a tout le temps des interactions, la jauge d'énergie, elle s'épuise très vite. Et du coup, il faut du temps tranquille. Hein.
0: Mais même 21 ans après, je n'ai jamais repris ma vie sociale d'avant. C'est-à-dire que maintenant, tout est mesuré. Hein.
1: Ouais, ouais.
0: Je n'ai jamais plus d'une activité par jour. Quelquefois, j'en ai deux. Mais si j'en ai deux, j'ai 3 jours de repos.
1: Ouais, ouais.
0: Donc, tout ce qu'on pense. Et je prends 3 jours de repos avant. Hein. Donc là, vraiment... Actuellement, je trouve que ce qu'il faut expliquer aux gens qui sont entourés de gens en épuisement et qui sont dans le déni, c'est que c'est bien de les faire glisser petit à petit vers cette acceptation.
1: Oui, oui, oui.
0: Mais glisser petit à petit.
1: Après, c'est pas grave d'avoir une activité par jour, tu vois. Moi, on est plus dans l'instant présent, on savoure plus ce qu'on est en train de faire, on est moins dispersé. C'est peut-être bien aussi, tu vois.
0: Oui, mais bon, je peux comprendre que je suis à la retraite, Oui. Quand je vois tout ce que je fais, des fois, je me demande si je suis vraiment à la retraite.
1: Mais enfin, oui, il y a des gens qui ont envie de faire plein de trucs tout le temps, mais en fait, est-ce que c'est une bonne solution, quoi ?
0: Ah ben, c'est le phénomène de la toupie.
1: Voilà. Alors que de faire une chose à la fois, tu le sais que tu peux faire qu'une seule chose à la fois. Alors du coup, moi, je prouve que t'es plus dans le truc, tu vois.
0: La prochaine fois, j'amènerai ma petite toupie. Donc, quand on lance la toupie, imaginez une toupie, vous la lancez, elle tourne, tout va bien.
1: Oui.
0: Quand elle s'arrête de tourner,
1: elle tombe sur le côté.
0: Voilà. Ouais. Voilà. Donc c'est le phénomène de la toupie, c'est-à-dire qu'à un moment donné, quand on ne tourne plus en rond et puis qu'on n'est pas suroccupé, on tombe.
1: Ouais.
0: Et c'est cette peur de tomber qui fait que les personnes continuent à tourner, à tourner, à tourner. C'est important de comprendre que c'est le corps qui va morfler. Le corps va vraiment faire une réponse qui ne sera pas prévue. Et à l'heure actuelle, tous les problèmes qu'il y a de santé sont souvent dus... Par exemple, il y a de plus en plus de hernies discales.
1: Ouais.
0: On sait que le cortisol altère les articulations. D'accord ? En fait, le cortisol, ça bouffe le cartilage, ça bouffe les articulations. Donc, automatiquement, tous les gens qui sont sous stress, qui fabriquent beaucoup de cortisol et qui vivent avec, eh bien, ils vont avoir les articulations et certains, le dos, les hanches, les chevilles, les ça. Moi, par exemple, je dois me faire opérer des hanches parce que c'est sûr que j'ai fait trop de cortisol pendant pas mal d'années de ma vie et j'ai mes hanches qui sont bien abîmées, mais bien. Donc, il y a ça. Et puis ensuite, il faut aussi prendre en compte qu'il y a des personnes qui ont ce qu'on appelle les fameuses drogues dissociantes. Mais c'est pas méchant, on va enlever le mot drogue, mais en fait, c'est des outils pour oublier. Alors, boire un verre. Voilà, fumer, voilà, d'accord. Puis
1: la fuite, quoi.
0: Oui, voilà, le sexe ou bien d'autres les achats ou bien les vidéos, les films. Donc il y a aussi ça qui fait qu'on tient un moment et après au bout d'un moment, paf, on tombe. Donc tout ça. Alors les conseillers ne sont pas les payeurs, on est bien d'accord. Donc ce que je dis là n'engage que moi. Maintenant, ce qu'il faut comprendre. Et on va faire le résumé de cette
1: émission d'aujourd'hui.
0: Voilà. Ne pas parler du
1: burn-out.
0: Et ne pas parler de la
1: fatigue.
0: Voilà, deux points. Bip, bip. Voilà. Ensuite de ça, il faut parler du stress. Et que le stress est malsain.
1: Nocif,
0: Voilà, malsain. On est d'accord. Un langage adouci. Et puis, il faut savoir... Alors, moi, je vais terminer avec ça. Il faut savoir se traire quand les gens ne sont pas prêts.
1: Oui.
0: Ça, c'est un principe chamanique. Le chaman, il n'intervient jamais quand la personne n'est pas prête.
1: Toutes les médecines alternatives, d'ailleurs. C'est la personne qui doit demander de l'aide... Et non pas le praticien qui doit la proposer. De toute façon, on ne peut pas faire avancer quelqu'un qui n'est pas prêt.
0: Non. Donc ça, c'est bien pour conclure, parce qu'il faut bien comprendre ça.
1: On peut accompagner, adoucir, alléger.
0: Oui.
1: Voilà.
0: Mais on ne peut pas se mettre à la place de la personne.
1: Ah non, et puis on ne peut pas le tirer là où il ne veut pas aller. Je veux dire, c'est comme ça.
0: Et on peut comprendre, mais ne pas être d'accord.
1: Tout à fait. Et puis, il ne faut pas prendre trop non plus sur les épaules, quoi.
0: Non.
1: C'est vrai que c'est douloureux, mais voilà. Il faut laisser le temps au temps, c'est important. Chaque chose en son temps, chacun son chemin, son rythme aussi.
0: Ouais. Donc, je pense que là, on a fait le tour. Et on va vous dire, chers auditrices et auditeurs, à dans 15 jours.
1: Tout
0: on se retrouve. Merci beaucoup, Lia, pour ta collaboration.
1: Toi, comme toujours.
0: Ah ben oui, là, mais vraiment très bien. Merci beaucoup. Et, chers auditrices et auditeurs, à très bientôt.
1: À très bientôt.

0: Chirac. Qu'est-ce qui se passe, Chirac?
1: Ah non, mais, non, mais Boris. Non mais là, c'est une famille. Non, mais, je vous avais dit, on envoie la courgette, mais avec un peu de limite quand même.
2: Tu veux un peu plus groove alors?
1: Ah ouais, un truc un peu groove. C'est pas mal ça, Cyril. Attends, je vais demander à Django
2: ce qu'il en pense.
1: Django, un petit truc un peu groove, ça vous va ou pas? Ok.

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Bonjour à toutes et à tous. Bienvenue dans la chronique arc-en-ciel sur Radio Guémozo. La question du droit à l'information, du devoir d'informer, est permanente dans nos démocraties. Elle est récurrente dans nos médias, écrits, parlés, télévisés ou numérisés. Radio Guémozo n'échappe pas à ce questionnement qui se pose à chaque fois que nous couvrons un événement ou que nous lançons une série d'émissions. À Radio Guémozo, notre conception de l'information repose sur l'échange, la discussion, la confrontation des idées. Il s'agit de permettre à chacune et chacun de nos auditeurs de pouvoir se forger une réflexion, une opinion sur ce qui nous entoure et nous fait vivre. C'est pourquoi nous choisissons de donner la parole aux créateurs, artistes et artisans, à ceux qui favorisent la découverte et à toutes celles et ceux qui n'ont pas accès aux médias. C'est ainsi que vous entendrez sur notre antenne ces créateurs, souvent originaux dans leurs démarches, leurs envies. Tout comme vous entendrez les personnes handicapées ou traversées par des questions de genre. Nous donnons aussi la parole aux associations qui consacrent leurs activités aux plus démunis, qu'ils soient en situation précaire, migrants ou marginalisés. Souvent, on pense information en se référant aux petits événements du quotidien, accidents, tempêtes ou remises de médailles. Pour relater cela, les médias ne manquent pas et nous estimons que nous n'apporterions rien de plus dans le domaine de l'actualité. Informer, c'est faire œuvre de diversité, d'attention, de pluralité, et pour nous, en restant au plus près de nos auditeurs. Ce choix est en conformité avec notre statut et notre volonté d'être une radio locale, une radio de proximité, celle du bassin de vie de Remiremont. Bien entendu, nous sommes un média engagé par notre charte, mais également par nos obligations vis-à-vis de l'autorité de tutelle. Un média qui doit son existence au fonds de soutien à l'expression radiophonique financé par l'argent public, celui des contribuables. Notre antenne est ouverte à tous, individus, associations, institutions, dans le respect de la conscience de chacun et sans discrimination aucune. C'est cette conception de l'information qui nous a conduit à nous investir dans l'éducation aux médias et à l'information. C'est un dispositif national mis en œuvre pour initier les jeunes gens des écoles, collèges ou lycées à la compréhension de l'information, à exercer un regard et une analyse critique des sources d'information et de leurs canaux de diffusion. La prolifération numérique des réseaux sociaux nécessite d'aider et d'éduquer ces jeunes gens, souvent influençables par rapport à ce flux gigantesque qui charrie vraies et fausses informations, discours mensongers, parfois haineux. Cette mission, nous l'avons volontairement choisie, car elle relève du devoir d'informer dont nous sommes redevables. Voilà pourquoi nous sommes présents dans les établissements scolaires et nous y resterons autant que l'administration et les personnels de l'Éducation nationale le souhaiteront. Bonne semaine à toutes et à tous. Merci à l'équipe technique de Radio Guémozo pour la réalisation. C'est Yves Montand qui nous accompagne en chanson avec Actualité.

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0: Bonjour, aujourd'hui pour les autres voix de la presse, nous recevons Théo Moy. Bonjour Théo.
2: Bonjour.
0: Donc Théo, vous faites partie du mensuel chrétien joyeux et radical, Le Cri. Donc Le Cri, ce mensuel a été fondé en 2005, donc par vous et un compère. Est-ce que vous pouvez nous expliquer un petit peu justement les origines de ce projet?
2: Avec mon ami Paul Picaretta, on était tous les deux... On avait tous les deux travaillé dans la presse et l'édition, et notamment dans la presse chrétienne. Moi, j'étais journaliste à La Croix jusqu'à l'an dernier. Et en fait, on observait d'un côté que cette presse chrétienne, elle n'arrivait pas à parler à des plus jeunes générations, et de l'autre qu'il y avait dans les milieux d'un christianisme progressif, on va dire, progressiste, un renouvellement, en fait, notamment autour des questions écologistes et féministes. Et qu'on avait une nouvelle jeunesse chrétienne de gauche, à qui on donnait peu de voix dans la société, qu'on connaissait peu, face évidemment au rouleau compresseur d'une extrême droite catholique bien organisée et médiatisée. Donc ça nous paraissait important et pertinent de lancer un nouveau type de presse dans cet espace-là, qui parte, disons, de cette petite niche d'un renouvellement du christianisme de gauche, mais avec de l'ambition d'en faire un magazine quand même grand public dans son ton, dans son style, dans son approche, et qui puisse faire des ponts entre les questions religieuses, sociales, la société, toutes les religions également, mais aussi parler de sujets qui nous intéressent et qui n'ont rien à voir avec tout ça. Donc voilà comment est né le projet. Et puis un an après, on a lancé donc un mensuel papier qui est distribué en kiosque et sur abonnement, et on est plutôt content de là où on en est aujourd'hui.
0: Donc en septembre, c'était le numéro 10 qui paraissait avec un dossier « Les enfants d'abord rejoignaient la lutte contre la domination des adultes ». Mais avant de parler du dossier et de la ligne éditoriale, pourquoi avoir choisi ce titre, ce nom de journal, Le Cri ?
2: On cherchait un titre qui ait un petit peu de sens par rapport au christianisme et qui en même temps évoque, quelque chose de simple et joyeux, et on voulait pas faire un titre trop intello non plus. On en a un peu marre des titres qui font trop revue intello, quoi. Et finalement, Le Cri, ça s'est imposé. En fait, il y a le pape François qui a publié un texte sur la question écologique où il parlait du cri de la terre et du cri des pauvres. Et finalement, on trouvait ça intéressant, ce mot de Le Cri, qui évoque aussi un imaginaire de presse assez ancien. Il y a plusieurs titres de presse au 19e ou 20e siècle qui s'y sont appelés Le Cri du peuple, Le Cri tout court aussi. Enfin voilà, d'un côté on s'inscrivait dans une filiation de presse, et de l'autre ça avait du sens par rapport à une partie de notre public.
0: Et donc dans le dernier numéro, c'est vrai que vous avez des illustrations qui sont beaucoup plus dynamiques, colorées, visuelles que la presse catholique entre guillemets qu'on connaît actuellement. Il y a un temps, il me semble, il y avait un journal qui était peut-être pas diffusé dans les kiosques, c'était Goliath, qui était sur Lyon.
2: Il existe toujours,
0: voilà. Et c'est vrai que ça faisait partie un peu de cette mouvance qu'on appelait les cathos de gauche, avec une dynamique militante, justement, et c'est cette dynamique militante qu'on retrouve énormément dans Le Cri. Vous parliez d'écologie, de féminisme, d'antiracisme, et c'est vrai qu'on vous retrouve un petit peu sur plusieurs sujets. En prenant le dernier, par exemple, un des premiers articles, vous avez une ou deux interviews, il y a un article aux Philippines, ces femmes qui tiennent l'église. Comment est-ce que là, vous travaillez, si vous avez des journalistes qui sont à l'étranger, ce qui vous propose des articles, et pourquoi justement aller aussi loin entre guillemets?
2: Ouais, nous on travaille uniquement avec des journalistes pigistes, on va dire à 95%. Une partie sont des journalistes qui sont assez proches de nous, qu'on réunit une fois par mois en conférence de rédaction, avec qui on élabore les projets à long terme, les grands dossiers. Et par ailleurs, on reçoit très régulièrement, et on est toujours heureux de recevoir, des propositions d'articles de pigistes qui sont en France et dans le monde. Et pour nous, c'est vraiment un beau système, et qu'on veut soutenir et défendre, celui des pigistes et des journalistes indépendants, parce que ça permet à des titres comme le nôtre, qui n'auraient pas les moyens d'envoyer des gens en avion partout dans le monde, d'être abreuvés en fait de sujets, de portraits, de reportages, d'enquêtes qui sont vraiment partout, et qui donnent à voir autre chose que ce que nous on serait en capacité de faire. Et puis ça apporte aussi un magazine qui est un mensuel, un renouvellement permanent, un dynamisme, des nouvelles plumes. Et c'est très important pour s'ouvrir et pour pas s'enfermer sur les limites de chacun dans les sujets qui l'intéressent, quoi. Donc là, les Philippines, c'est un journaliste avec lequel on avait déjà travaillé sur un autre sujet, qui nous a prévenu qu'il serait aux Philippines pour plusieurs semaines, qui nous a envoyé 3 idées qu'il verrait bien publiées dans le CRI. Il partait avec une personne qui est photographe, et donc on lui a commandé ce sujet-là, ouais, qui est très chouette et très incarnant.
0: Oui, on retrouve souvent justement des sujets sur l'international. Parmi les exemplaires du CRI que j'ai lus, hein, je ne les ai pas tous lus, j'ai lu justement le numéro de juillet-août 2026, donc un dossier, hein, le CRI sexe et religion, 9,90€ de plaisir. Votre dossier, il est très très ouvert, on aborde vraiment beaucoup de questions, et entre autres, vous vous cantonnez pas uniquement à la chrétienté ou au catholicisme, vous êtes aussi proche on va dire d'autres formes de spiritualité ou de croyance, parce que on voit qu'il y a justement une interview aussi, je suis en train de rechercher son nom, d'une femme qui est plutôt de confession musulmane.
2: Oui, il y a le portrait d'une sexologue musulmane qui s'appelle Nadia Albouga, qui est une personnalité hyper intéressante. Nous, ce qui nous intéresse finalement dans un dossier comme celui-là, la question de la sexualité et du sexe en général, c'est une question qui est taboue dans les différentes religions, hein, et qui voilà, où il y a aussi un prisme conservateur très poussé. Et nous, on est vraiment allé chercher des témoignages, des portraits, des sujets qui montrent des voies d'émancipation à la fois sexuelle, mais chez des personnes croyantes qui réussissent à tenir les deux finalement et à pas pour pouvoir s'émanciper sexuellement. Et je pense en particulier à des personnes qui sont dans des minorités et qui du coup se sentent pas toujours chez elles dans leur église, bah quand même de vivre comme elles sont pleinement, quoi. Donc c'est un peu l'angle qu'on a voulu tirer pour ce dossier qui a effectivement bien marché. On était contents. Et donc c'était notre numéro double cet été. On est un mensuel, mais on fait 11 numéros par an avec un numéro double l'été pour se reposer un peu.
0: Mais c'est vrai que ce dossier était très très surprenant. Je vous cache pas que vous êtes avec le CRI le premier média indépendant qui aborde ces questions de croyance, de religiosité, pardon, que j'invite, parce que justement j'ai trouvé que vous aviez une approche qui est très très très intéressante. Et je pense que votre manière d'aborder les choses justement ouvre beaucoup d'espoir sur ce que pourrait être justement les croyances, les différentes approches. Vous arrivez justement à toucher un public croyant, non croyant. Vous arrivez à être bien diffusé, vous avez un bel impact.
2: Ouais, là en un an, on a quand même réuni déjà 3700 abonnés réguliers, donc c'est vraiment un bon lancement. Disons que sur un format mensuel, il faut tout de suite se lancer avec des moyens importants, donc on a mis du temps à se lancer, on a cherché de l'argent, on a commencé aussi par une campagne de pré-abonnement qui nous a permis de financer les premiers mois. Ce long temps de maturation et aussi des réseaux présents et actifs dans les milieux, on va dire, catho de gauche, nous ont permis au lancement de connaître un bon démarrage et que le bouche à oreille fonctionne bien. Et aussi, on s'est, je pense, lancé au bon moment du point de vue de la médiatisation autour des sujets du catholicisme et de la politique, parce que vu l'ampleur de ce qui se passe de l'autre côté dans une certaine extrême droite catholique, forcément, il y a aussi un intérêt médiatique pour des contre-propositions comme la nôtre. Donc on a aussi bénéficié d'une couverture de presse importante et positive.
0: Et vous parlez justement de cette extrême droite catholique, donc c'est un sujet qui revient assez régulièrement, c'était l'édito justement du numéro de juillet-août. Dans le dernier numéro du mois de septembre, on y revient aussi régulièrement avec entre autres un article entre le pape et l'extrême droite, la grande défiance. Vous pouvez nous en parler un petit peu justement de cette position face à l'extrême droite?
2: Bah oui, nous on est...

0: une personnalité comme Quentin Doranque illustre bien ces croisements très inquiétants, mais en plus de voir qu'une partie des institutions chrétiennes et en partie de l'institution catholique se trouve attirée par cette extrême droite parce qu'elle y trouve beaucoup de jeunes, une forme de dynamisme, etc. C'est aussi une jeunesse qui est très obéissante, peut-être plus obéissante que des cathos de gauche qui vont avoir un regard plus critique sur certaines choses. Donc chez nous, c'est un vrai motif d'inquiétude et donc de mobilisation et aussi de dialogue avec la gauche en général. Parce que voilà, c'est vrai qu'on tient à cette distinction entre une forme de droite conservatrice et l'extrême droite catholique, et on trouve que même si on a des désaccords évidemment avec la droite conservatrice, c'est pas exactement la même chose. Et en tout cas, l'extrême droite catholique aujourd'hui nous fait courir un très grand danger vu ses liens avec le Rassemblement national.
1: Et puis, ça, du coup, vous faites des liens assez larges. Enfin, il y a également une interview là de Christophe Cécile Garnier, journaliste à Street Press. Donc, c'est vrai qu'on a peu l'occasion, justement, de discuter avec des journalistes de cet acabit-là qui, justement, travaillent sur l'extrême droite, de parler de leurs racines chrétiennes et qu'ils expriment un petit peu, justement, leurs liens et leurs rapports avec la chrétienté, le catholicisme.
0: Oui, c'est vrai que nous, il y a un des trucs qu'on aime bien faire, c'est aller chercher des personnalités qui sont connues dans les milieux culturels ou politiques à gauche, mais qui peut-être nous on sait et on a déjà entendu que ces personnes avaient un héritage chrétien ou une forme de foi chrétienne ou même s'étaient converties, mais qu'ils ne mettaient pas forcément en avant. Et on aime bien aller chercher ces croisements entre le culturel et le religieux parce qu'on trouve que c'est riche en fait et qu'il y a une histoire des contributions positives des religions aux réflexions politiques et aux luttes aussi dans la société. Et ça nous semble important de les valoriser. Et c'est important sur les questions chrétiennes, mais c'est aussi éminemment important sur la question de l'islam. Souvent, même y compris à gauche, quand on parle des musulmans, on s'intéresse assez peu à leur foi. On s'intéresse plutôt à l'aspect politique et culturel de leur présence dans la société et aux discriminations qu'ils subissent, ce qui est évidemment une très bonne chose. Et évidemment, on rejoint ce traitement-là. Mais par ailleurs, on pense que la question de la foi en elle-même, de la manière dont elle modèle des personnes et dont elle mène des personnes aussi à s'engager, mérite une attention qui nous manquait parfois

0: Donc pour continuer hein, sur le numéro 10, hein, donc le numéro de septembre 2026, votre dossier, les enfants d'abord rejoignaient la lutte contre la domination des adultes. C'est vrai que là vous avez également, entre guillemets, élargi un petit peu le débat et vous avez une approche assez ouverte justement sur l'éducation. Vous pouvez nous expliquer un petit peu les thématiques de ce dossier ?
1: Bien sûr, ouais, c'est un dossier qui est consacré à la question de l'enfantisme, qui est la lutte pour les droits des enfants, dont on parle beaucoup de plus en plus ces derniers mois, ces dernières semaines, avec la succession d'affaires de pédocriminalité, de violences faites sur les enfants, et notamment sexuelles. Et nous, notre enjeu, c'était vraiment de raconter ce que ça pourrait être de penser la société et de vivre en société à partir du regard des enfants. Et non pas simplement de les considérer comme des sujets à protéger, mais aussi de les considérer comme des individus autonomes et qui ont une expérience du monde, qui peuvent nous-mêmes nous changer et nous apprendre quelque chose. Et donc, c'était vraiment le parti pris de ce dossier qui a été dirigé par une journaliste qui travaille beaucoup avec nous, qui s'appelle Alix Champlon. Par exemple, dans ce dossier, il y a un jeune, un lycéen qui raconte comment il s'est mobilisé avec ses camarades pour faire un recensement sur le sujet des infirmières scolaires qui manquaient dans leurs établissements. Donc, on voit comme ça qu'il y a des mobilisations de jeunes mineurs. On a aussi un reportage hyper intéressant au cœur de Tours, dans un environnement très urbanisé, d'une proposition d'un lieu exploratoire pour les tout petits enfants avec des copeaux de bois, de la nature, un espace de liberté et un espace sensoriel très riche pour des nouveau-nés qui n'en bénéficient pas forcément dans des environnements bétonnés, et avec la découverte de tout ce que ça peut apporter à ce stade-là. Donc c'est très riche, très varié, comme vous pouvez

0: voir. Et il y a vraiment cette idée d'une forme de décentrement de nos regards adultes et l'idée qu'il y a un continuum dans les violences et qu'en fait, ne pas considérer l'enfant comme un individu autonome qui a quelque chose à nous apporter, c'est déjà entrer dans un prisme où les violences sont tolérées, excusées par un milieu au-delà des agresseurs eux-mêmes. Quoi.
1: Et puis en effet, vous ne faites pas du tout de prosélytisme non plus pour des écoles privées et vous abordez du coup 5 idées pour faire l'école autrement, autant la classe dehors, la médiation culturelle, la justice restaurative, la classe inversée et la classe freinée. On parle généralement de pédagogie freinée il me semble, mais du coup c'est vrai que vous abordez également des propositions d'éducation jusqu'à cet article aussi, le portfolio Grandir sans l'école. Vous pouvez nous parler un petit peu justement de ces pédagogies et de cette thématique de grandir sans l'école.
0: Ouais, c'est notre iconographe du CRI qui travaille régulièrement avec nous, qui est aussi photographe, Camille Nivollet, qui mène un travail depuis très longtemps dans des familles où les enfants ne vont pas à l'école et font l'école à la maison. Et donc elle a un travail photographique très riche, et notamment dans les rassemblements, les rendez-vous entre plus différentes familles qui font ce choix-là, pas en lien avec les questions religieuses, hein, je précise, c'est plutôt un environnement qui n'est pas marqué par les questions religieuses, mais plutôt pour des questions politiques ou de parcours de vie de ces familles. Et donc, nous, ça nous plaisait de mettre en avant ces photos qui donnent à voir une jeunesse un peu différente et des formes de vie un peu différentes, plus collectives, plus communes, et où il y a une collaboration active qui se joue aussi au sein des foyers entre enfants et parents qui passent beaucoup plus de temps ensemble quand les enfants vont à l'école. Donc, c'était pas forcément pour promouvoir ce mode-là d'instruction, mais on trouvait ça intéressant de mettre ce travail en valeur, et puis on aime bien mettre de la photo aussi dans le CRI, c'est vraiment ce qui nous plaît aussi dans la presse magazine, et c'est vrai que juste avant il y a ces alternatives à l'école qui est quand même un des lieux de violence, on le voit encore récemment, et on sait qu'il y a des méthodes, et là encore on n'a pas voulu mettre des sources chrétiennes sur ces sujets parce qu'il y en a des très riches ailleurs, et notamment la pédagogie Freinet qui est vraiment une référence et qui est hyper intéressante à découvrir.
1: Oui, malgré actuellement les difficultés justement pour les familles qui voudraient faire de l'instruction en famille, hein, les critères ont été très très réduits, donc c'est de plus en plus compliqué entre guillemets de faire grandir un enfant en dehors du cadre scolaire.
0: Oui, il y a une méfiance étatique, une méfiance institutionnelle qui est à mon sens un petit peu regrettable. Évidemment, il faut des contrôles et c'est tout à fait naturel. Et il y a des situations d'instruction en famille qui permettent à des violences d'avoir lieu, mais je pense pas que dans ces cas-là, les familles ne seraient pas violentes sans instruction en famille. Donc, bien souvent, je pense que c'est un faux problème, entre guillemets, et de toute façon, la détection des violences faites aux enfants, elle doit se faire partout, quoi.
1: Pour continuer un peu à parler du dernier numéro, hein, des articles, et pour justement parler un petit peu de l'ouverture de votre ligne éditoriale, il y a également cet article « Trans et protestants, protestantes, comment faire de l'Église une safe place ?» Donc vous donnez un exemple à Strasbourg, avec une antenne inclusive à la paroisse Saint-Guillaume.
0: Tout à fait, c'est important pour nous de revenir sur ce sujet de manière incarnée. En fait, il y avait eu un rapport de la Fédération protestante en France sur l'inclusivité des personnes trans dans les églises protestantes. Et c'était un rapport qui était donc mené par des personnes de sensibilités très différentes, et notamment des protestants réformés qui ont une tradition plutôt libérale et parfois progressiste, et des églises protestantes évangéliques qui appartiennent pour une partie d'entre elles à une tradition plus conservatrice, et qui ont essayé à travers un rapport de faire un peu le point sur... voilà, comment mieux inclure les personnes trans dans les églises. Mais finalement, les personnes trans et protestantes elles-mêmes ont regretté beaucoup d'éléments présents dans ce rapport. Et nous, on a voulu montrer le sujet en partant du terrain, en fait, de cette antenne inclusive de Strasbourg, qui est un lieu important d'expérimentation et de traitement par les chrétiens et les chrétiennes eux-mêmes de ces questions-là et de création d'une communauté plus inclusive. Et donc, notre journaliste, Anne Mélier, qui est elle-même vie à Strasbourg, nous a proposé, en partant de leur expérience et de leur regard, de revenir sur ce sujet important. Et globalement, nous, on essaye de consacrer pas mal de papiers et de ressources à ces questions-là, de comment rendre des églises plus inclusives pour des personnes qui, en fait, ne correspondent pas à ce que prêchent les églises en termes de vie considérée comme bien droite, on va dire. Et donc on va aussi par exemple consacrer il y a quelques mois un article à la question de l'antiracisme dans les églises catholiques et de la manière dont les jeunes de banlieue étaient utilisés un peu comme des tokens par l'église catholique plutôt que vraiment les intégrer et leur donner finalement une place et aussi des formes de pouvoir. Donc voilà, c'est toute cette question très globale de l'inclusivité dans les communautés chrétiennes nous mobilise pas mal parce que c'est un enjeu très concret et quotidien pour beaucoup de nos lectrices et de nos lecteurs en fait.
1: Et vous avez un article également qui est titré enfin, « Spiritualité, non-violence ». J'ai été très content justement de voir ce titre. Donc là, c'est « Lutte pacifiste au Liban, une école qui désarme ». J'ai pas mal travaillé sur les luttes antinucléaires et c'est vrai que fin des années 70, début des années 80, il y avait un gros mouvement de spiritualité non-violence, non-violente, entre autres contre l'arme nucléaire. Et donc là aussi, c'est une idée que vous voulez défendre, cette non-violence.
0: Oui, bah, c'est un héritage très riche des cathos de gauche. Hein. Vraiment, il y a vraiment un héritage de cathos de gauche d'engagement sur ces sujets-là. Et pour nous, c'est important de reprendre aussi, de rappeler ce positionnement-là, qui était en lien en fait avec un fourmillement, on va dire, altermondialiste dans les milieux cathos de gauche dans les années 60-70 et qui a été vraiment, vraiment important. Et c'est important pour nous de renouveler cet héritage-là dans une époque qui, de manière évidente, ne privilégie pas ces formes-là de contestation et de mobilisation. Enfin, ça nous paraît très, très pertinent, ouais, tout à fait. Et c'est vrai, pour faire le lien avec ce que vous disiez, il y a aussi dans les milieux antinucléaires beaucoup de questions qui sont en lien avec la spiritualité parce que c'est peut-être une des questions qui nous confronte le plus à la folie de la civilisation humaine, la question nucléaire, puisqu'elle nous projette dans des impacts sur des siècles et des siècles et des siècles. Donc, nous, on a déjà eu des échanges et il y a aussi des chrétiens de gauche aujourd'hui qui pensent la question nucléaire, y compris avec les ressources de la théologie. Il y a des choses intéressantes et des discussions intéressantes qui s'ouvrent autour de ces sujets.
1: On va bientôt arriver au terme de l'émission. Le prochain numéro, c'est en octobre, novembre. Vous me parliez d'un dossier sur l'extrême droite que vous aviez préparé avec, entre autres, le soutien du Fonds pour une presse libre. Si vous voulez nous parler un petit peu des prochains numéros.
0: Oui, le numéro d'octobre, il est consacré aux évangéliques de gauche, qui sont là encore une tradition très méconnue et pourtant extrêmement riche. Il y a notamment un article passionnant sur le mouvement Quaker, qui a été un mouvement justement non-violent, pacifiste et très présent aux États-Unis notamment. Je vous encourage à aller lire. Et en novembre, donc dans un mois, on va sortir un numéro qui a été soutenu par le Fonds pour une presse libre, qui a subventionné un travail d'enquête de longue haleine de plusieurs journalistes sur la question de l'extrême droite catholique. Et dans cette année très importante, dans cette année présidentielle, c'était important pour nous d'arriver avec un dossier très complet et très solide sur ces questions-là, pour dire notre inquiétude aussi. Et c'est vrai que le Fonds pour une presse libre, c'est bien de le mentionner, parce que c'est une initiative qui permet justement à des journalistes pigistes et à des médias indépendants de produire des enquêtes et un travail journalistique de qualité et qui est justement rémunéré. Nous, l'enquête qu'on fait là avec des journalistes pigistes, on n'aurait pas pu la payer nous-mêmes. Ça représente des sommes importantes. Donc, c'est un soutien important. Et dans l'écosystème de la presse indépendante, c'est vraiment un acteur qui compte aujourd'hui et qui fait les choses très bien. Donc, c'était l'occasion de le signaler et de les remercier.
1: Eh bien, nous les remercions. C'est vrai qu'ils sont très, très, très présents. Ils permettent à beaucoup de médias indépendants de mener des enquêtes, de survivre, de développer leurs projets. Donc, voilà, un petit coucou au fond pour la presse libre. Donc, pour se procurer le CRI, vous nous avez dit que vous êtes diffusé en kiosque. On vous trouve aussi dans les relais Bolloré.
0: Bien sûr, bien sûr.
1: Donc, diffusé en kiosque. Donc, écoutez, vous pouvez l'acheter dans les kiosques, mais il ne faut pas oublier que pour un média, le mieux, c'est l'abonnement. Donc, pour s'abonner, il faut aller sur le site lecri.media. Merci beaucoup, Théo.
0: Merci à vous.
1: Et puis, bonne continuation. Moi, j'ai été très, très, très, très agréablement surpris. Une sorte de fraîcheur, justement, dans les croyances, dans la chrétienté. Donc, le CRI, un mensuel chrétien joyeux et radical. À très bientôt.
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3: 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La revue Silence paraît tous les mois depuis 1982 et gagne à être lue. 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
4: Cet article a retenu mon attention. Son titre, un premier village réfugié climatique en France. Le village français de Miquelon-Langlade, à Saint-Pierre-et-Miquelon, 600 habitants et habitantes, se prépare à être le premier village français réfugié climatique. Situé à 2 mètres au-dessus du niveau de la mer, il est menacé de submersion et va être déplacé dans les prochaines années à 1,5 km de là, à 20 mètres au-dessus du niveau de la mer. Les travaux de construction du nouveau village devaient démarrer fin 2025. Il fait figure de laboratoire concernant la manière d'impliquer les personnes y placées, de les indemniser. Les financements prévus par la France pour ce genre d'opération sont dérisoires par rapport aux besoins de ces prochaines décennies en la matière.

Petite victoire pour la dignité humaine des exilés. Dans le Dunkerquois, près de 2500 personnes en exil tentent de survivre dans leur route pour tenter de rejoindre le Royaume-Uni. À l'omniprésence des CRS et à la surveillance ininterrompue par les gardes-côtes de Frontex, s'est ajoutée une campagne de haine et d'intimidation orchestrée par des militants d'extrême droite britanniques venus arpenter les plages françaises pour harceler et menacer autant les exilés que les membres des ONG présentes sur place. Néanmoins, une petite graine de victoire a germé le 4 décembre. Face aux conditions sanitaires et d'accueil déplorables dans les camps, 6 associations humanitaires, Médecins du Monde, Utopia 56, Human Rights Observer, Salam, Refugee Women's Center et Roots se sont tournées vers la justice pour exiger la mise en place de mesures d'urgence permettant de garantir le respect des droits fondamentaux. Et le tribunal administratif de Lille leur a donné raison en considérant que les autorités publiques n'avaient, en effet, pas pris les dispositions nécessaires pour préserver la dignité humaine des exilés du Dunkerquois. Un délai de 10 jours leur a été donné pour engager un certain nombre de mesures, assurer la distribution de contenants d'eau potable, installer des douches et des toilettes en nombre suffisant près des lieux de survie, organiser un ramassage généralisé des déchets et instaurer des maraudes à destination des mineurs isolés. Une victoire, mais seulement partielle, car les demandes concernant les distributions alimentaires, l'hébergement, l'accès aux soins et à l'information sur les droits ont été rejetées. La lutte continue.

Dans l'Yonne, un méga poulailler de moins. Depuis 2023, un projet d'élevage intensif de quelques 30 000 poulets patine grâce à la maire de la commune de Saint-Branché. Inquiète des besoins en eau du méga poulailler, elle refuse de délivrer le permis de construire, invoquant notamment la pression sur les ressources hydriques de la commune, déjà importante et risquant de s'accroître à cause des sécheresses dues au changement climatique. Le 13 novembre 2025, le tribunal administratif de Dijon valide ce refus. C'est la première fois qu'une cour de justice accepte que les prévisions climatiques soient prises en compte pour motiver un refus de projet de construction. Le porteur de projet peut encore faire appel de la décision, mais celle-ci constitue néanmoins un précédent qui pourrait être utilisé par les maires face à tout type de projet de construction susceptible de porter atteinte à l'environnement présent et futur.

0: Maintenant, on va distribuer les mauvais points. Le Crédit Coopératif vire les pacifistes juifs. Beaucoup de personnes ont ouvert un compte au Crédit Coopératif car cette banque limite les investissements les plus néfastes. Mais l'établissement bancaire a fermé le compte de l'Union juive française pour la paix, l'UJFP, fin 2024, sans préavis ni concertation. Il envoyait un recommandé à l'association pour l'informer de la clôture de son compte. L'UJFP n'a réussi à obtenir aucune réponse sur les raisons de cette clôture. Elle a seulement réussi à négocier un délai de 9 mois jusqu'à l'été 2025 et a ouvert un compte dans une autre banque. L'association réalise entre autres depuis 2018, via son site internet, une collecte de dons pour Gaza. Celle-ci permet d'assurer toutes les semaines des repas, des ateliers d'éducation pour les enfants ou encore des ateliers de soutien psychologique, le plus souvent pour des femmes. Elle a récolté plus de 700 000 euros depuis octobre 2023. L'association explique avoir des rapports détaillés de l'utilisation de cet argent. On attend toujours du Crédit Coopératif des explications sur les motivations de cette clôture très choquante.
1: C'était les autres voix de la presse avec Théo Moy pour le mensuel Le Cri, mensuel chrétien joyeux et radical. L'interview a été suivie d'un extrait d'une émission faite par le groupe Silence 33 et diffusée originellement sur La Clé des Ondes. À la semaine prochaine, d'ici là.
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0: à toutes et à tous. Voilà, avec Crystal et Michel, voilà le magazine consacré à Ligue des droits de l'homme. Voilà.
1: Bonsoir, alors, bonsoir à toutes, bonsoir à tous.
2: Bonsoir à toutes et à tous.
1: Actualité très dense, comme on le sait. Les étudiants, enfin, on a eu du mal, hein, Michel, à choisir des sujets.
2: Oui,
1: bon, on a pris le sujet le plus d'actualité avec les jeunes qui manifestent, et c'est leur droit, ils ont le droit, on va y revenir, hein, c'est tout à fait normal, le droit de manifester est un droit fondamental. En fait, il y a tellement de choses en ce moment avec tout ce qui se prépare, tout ce qui est fait. C'est vrai, c'est compliqué de choisir.
0: Il y a beaucoup de difficultés dans l'air en ce moment. Tout le monde en a marre, à vrai dire.
1: On a eu un été très très chaud en plus, hein, dans tous les sens du terme. Donc c'est vrai que, là il fait peut-être le fait qu'il ait fait
0: on a
1: si
0: un niveau,
1: chaud.
0: Un autre chaud, ouais, au point de vue social maintenant.
1: Maintenant c'est chaud au point de vue social aussi parce que c'est en train d'exploser, quoi. C'est surtout ça.
2: Surtout qu'au niveau de la Ligue des droits de l'homme, ce qui est important, c'est que bon, qu'il y ait des revendications. Et qui ne paraissent pas être entendus, c'est ça le problème, ça ne nous concerne pas. Mais par contre, comment l'État, le gouvernement réagit par rapport à ça? Donc il y a des revendications, des manifestations, mais après, derrière ça, comment est-ce que l'État réagit par rapport aux revendications, mais aussi aux manifestations, voire aux violences? Et donc tout ça, c'est un problème, et la Ligue des droits de l'homme, sur ces sujets-là, est vraiment au fait, parce que c'est son rôle, de veiller à ce que la liberté d'expression, de manifestation puisse se faire, pour autant, tout en respectant, la liberté des autres et puis la sécurité. Alors, sécurité des établissements, mais aussi de l'ensemble des gens, y compris même des lycéens, hein, qui sont prêts
1: Parce que tout ce qui se passe en ce moment-là au niveau de la casse, c'est soutenu par personne. Hein. La casse, elle est pas. Voilà. Autant on soutient le droit de manifester, le droit de revendiquer. On comprend ces jeunes. On ne cautionne pas le droit de casser. Il n'y a aucun droit de casser. D'autant plus que c'est quand même des choses qui seront remplacées. C'est quand même de l'argent qui part en fumée. Et qu'il faudra
0: Il ne faut pas négliger le fait qu'il y a quand même beaucoup de
1: jeunes qui se rajoutent.
0: Et cageurs, qui sont-ils? Quand ce n'est pas directement les forces de police d'ailleurs qui sont là pour casser, hein, je me souviens de manifestants à Paris ou autres, hein, on a connu ça, et puis on avait des ce qu'on appelle aujourd'hui des black box, hein, c'était des gens qui étaient très pénétré par les RG, les déchets, etc., hein, qui sont là pour faire dégénérer les manifestations, hein.
2: Enfin, pour autant, le droit, y compris même du personnel, hein, parce que c'est vrai qu'on a vu aussi que le personnel des établissements, des lycées, hein, les directeurs, les enseignants et autres, hein, tout ce personnel-là a droit aussi à une sécurité. C'est pas de leur faute s'il y a des choses difficiles dans les lycées, que ce soit au niveau matériel, au niveau absence d'enseignants, etc., qui sont des revendications des étudiants. Des lycéens, en tout cas. Et donc, ils ne sont pas responsables de cette situation-là.
1: Non.
2: Et donc, ils n'ont pas à prendre de coups pour cette situation-là. Donc, on doit respecter à la fois, donc c'est un peu le rôle de la Ligue des droits, de respecter à la fois les biens, mais aussi les personnes, quelles qu'elles soient.
1: Tout à fait.
2: Hein, il ne faut pas mettre tout ça en porte-à-faux. Et donc, c'est surtout ça qui est important, que ces revendications-là ne soient pas masquées, en fin de compte, par toutes ces violences matérielles et sur les personnes.
1: D'autant que quand il y a un problème dans un lycée, qu'il soit, bon, hormis les petits problèmes où il y a un agent qui va refaire ce qui est cassé, etc. Il y a d'autres problèmes qui ne peuvent passer que par le conseil départemental, par des subventions quand c'est vraiment trop important. Donc, ça sert à rien de dégrader encore plus, puisque de toute façon, on dégrade l'outil, on dégrade tout. Après, il est certain qu'il y a un manque de professeurs, il est certain qu'il y a beaucoup de choses qui vont pas. Par contre, c'est vrai qu'il y a aussi dans les établissements collèges, lycées, même primaires, il y a quand même des associations de parents d'élèves qui sont là quand même pour faire remonter les problèmes au fait à fait que ces problèmes arrivent au fait à fait. Moi, je me rappelle à l'époque, j'ai fait 20 ans au sein d'un mouvement de parents d'élèves. Dès qu'il y avait un professeur qui était pas là 2 jours, 3 jours, le 4e jour, on montait au bureau, on allait voir au niveau administration, on leur disait, mais ça peut pas être possible, faut trouver vraiment quelqu'un là. Donc, il y a ça aussi. Je pense qu'il y a eu beaucoup de choses. On a l'impression qu'il y a eu beaucoup de choses qui ont évolué, mais tout n'a pas suivi. On a l'impression que tout n'a pas suivi ou que tout ne suit pas ou qu'il y a un manque de dialogue quelque part. Mais il y a quand même quelque chose dans les établissements qui interpelle un petit peu. Moi, je dis, les pauvres professeurs qui sont là, ils subissent, hein, parce qu'il faut qu'ils jonglent avec tout ça. Il faut qu'ils jonglent avec les absences de collège. Il faut c'est pas facile quand les collègues sont pas là et qu'il faut. C'est pas facile non plus. C'est pas un métier qui est facile à l'heure actuelle. Hein.
2: Oui, ben surtout qu'il y a un problème, parce qu'il faut voir ça déjà au niveau ministère, déjà de mettre de l'huile dans les rouages, c'est-à-dire qu'il y a du dialogue entre les enseignants, l'établissement, les élèves, les parents d'élèves.
1: Et les parents d'élèves qui ont un rôle.
2: Et même la société qui a un regard, parce qu'en fin de compte, c'est l'avenir de la société, en fin de compte l'école, et donc il devrait y avoir de l'huile un petit peu à mettre dans tous ces rouages-là, mais très en amont. Parce que c'est pas quand il y a c'est pas quand il y a le feu qu'il faut le mettre.
1: C'est pour ça que je disais quand même, les parents ont un rôle quand même. Ouais. Est-ce que les parents aujourd'hui savent quand ils sont représentants de parents d'élèves qu'ils sont là pour prendre les revendications des autres parents et pour les porter en conseil d'administration, pour les porter au bureau, dans les classes, les enfants élisent des délégués, les délégués doivent faire remonter les problèmes des classes, des professeurs. Sera absent, etc. Tout de suite, quoi. C'est toutes des choses qui doivent quand même être réglées. Et là, on se trouve face à... Bon, on en entendait quand même un peu parler, qu'il y avait ça. Mais on se trouve devant des choses assez incroyable quand on commence à entendre ce qui se passe, notamment dans les grandes villes. Hein, les lycées, les collèges, les établissements dans les grandes villes sont quand même beaucoup plus touchés. On reprend un petit peu la réussite scolaire, hein, par l'argent un petit peu, hein. On revient un petit peu en arrière sur ce...
0: Ah, les inégalités n'ont jamais été aussi grandes.
1: Les inégalités n'ont jamais...
0: À tous les niveaux, d'ailleurs. Il n'y a pas que, que l'enseignement.
1: C'est là que c'est en train d'exploser, mais ça ne veut pas dire que ça n'explosera pas dans un autre secteur après, parce que...
0: Bah oui, c'est...
2: C'est vrai que c'est quand même un gros problème, parce que quand on regarde bien au niveau national, il faut quand même faire la part des choses. Il y a les grandes villes comme à Paris, en région parisienne,
1: où
2: là, la situation est très différente de nos régions rurales, des Vosges, où là, c'est plutôt le contraire, c'est la population est en baisse, les effectifs sont en baisse. Mmh. Pour autant, on essaie de maintenir, ça c'est une histoire de politique aussi, d'aménagement du territoire, de maintenir des collèges, des écoles un petit peu dans tout la zone rurale. Mmh. Et c'est pas simple. Hein. On a vu ces dernières années entre le Val d'Ajol et puis Plombières, ce que ça donnait, c'est des conflits, c'est difficile à gérer.
1: Oui, oui, oui.
2: Et ça, c'est au niveau départemental des parents d'élèves.
0: Combien de fermetures d'établissements, même en primaire,
1: en secondaire, partout.
2: Alors que la situation en grande ville est très différente, c'est le contraire. C'est-à-dire que la population scolaire est importante, avec des moyens qui ne sont pas toujours à la hauteur. C'est difficile. Et puis encore, quand on prend des régions des grandes villes, ben, y a des différences entre les départements, les zones, hein, aussi, il faut quand même reconnaître.
1: Ah bah oui.
2: Parce qu'aussi, il faut voir comment c'est fini.

0: dans l'avenir, dans leur avenir, ni au niveau de l'école.
1: Ça, hein, c'est, une erreur c'est, un qui ça. C'est une erreur qui remonte à plus de 20 ans.
0: Ah,
1: hein.
0: Oui, c'est très
1: ça
0: ancien.
1: Remonte à plus de 20 ans, parce que, oui, moi j'irais même 30 ans aujourd'hui, où il a été question qu'il fallait un maximum d'enfants sur les bancs des facultés. Il y avait des facultés qui étaient créées, on construisait tout, il fallait y envoyer des jeunes. Donc, au détriment de tous les métiers qui étaient demain, hein, que ce soit les bouchers, les boulangers, que ce soit les électriciens, enfin tous ces métiers-là, eh bien on les délaissait au détriment. On envoyait des jeunes qui n'avaient pas du tout envie de continuer leurs études, qui avaient envie de se mettre un peu au travail parce qu'ils voulaient faire autre chose, un autre métier. Et ces jeunes-là, ils sont partis pour une grande partie en fac. Alors qu'en fait, c'était pas vraiment leur envie première. Donc, l'erreur, elle remonte vraiment à il y a une trentaine d'années.
0: Oui, même des années 80, où il fallait déjà que tout le monde aille au bac.
1: Oui, et c'est
0: finalement, ça
1: le
0: même
1: bac.
0: Abouti à ce que des métiers, des secteurs professionnels, ben, on a créé des bacs pro,
1: des braps, hein, ouais.
0: Pour dire, ben, c'est un bac, mais... C'est pas un vrai bac. Donc,
1: voilà,
0: c'est quand même, voilà. Donc, c'était un peu l'ambiguïté.
1: C'est un peu
0: déjà,
1: un bac technique,
0: l'époque.
1: En fait.
0: C'est un bac technique.
1: Voilà.
0: Mais, on pouvait pas faire des grandes études avec. C'était juste pour aller dans un milieu, professionnel.
1: Ouais.
0: Mais c'était quand même un bac. Donc, c'est un peu hypocrite, déjà, de faire croire aux jeunes, d'à la fois un bac, mais pas un vrai bac.
1: Oui, c'est comme le niveau qui a baissé. Il a baissé dans les établissements. Il y a des métiers où il a pas baissé, quoi. Il faut vraiment que les enfants ils aient une très très bonne un très bon niveau pour y entrer. Donc on se retrouve avec des jeunes à qui on a laissé croire que oui, ils pouvaient faire ça ou ils pouvaient faire ça, et qui au final, arrivent sur les bancs.
2: Il n'y a pas forcément les débouchés.
1: Ils n'ont pas forcément non plus. En fait, pour suivre, ils passeraient toute leur journée sur leur cahier, voire même leur nuit pour pouvoir se remettre de niveau, pour pouvoir. Quand encore c'est possible, en fonction de quelle filière ils ont pris. Donc, il y a vraiment eu tellement de... Moi, je crois qu'il s'est fait un peu n'importe quoi, hein, sur plusieurs décennies. Et là, maintenant, c'est compliqué, quoi. C'est compliqué parce que...
2: Y compris dans le domaine de l'apprentissage, parce qu'il y a quand même une dévalorisation de l'apprentissage. Parce que, il fallait faire de l'apprentissage, mais... Finalement, de la manière que ça s'est fait, c'est souvent avec... Il y avait des problèmes de revenus, il y avait des problèmes de formation, bien sûr. Pour voir un petit peu ce qui se passait au niveau des CFA, y compris dans les Vosges d'ailleurs. J'en ai parlé à connaissance de cause, parce que c'est vrai que beaucoup de problèmes avec les apprentis, hein, surexploités d'ailleurs. Voilà. Il y a Lou qui nous fait signe. Allez, une petite pause musicale, voilà.

0: Bien, mais après cette chanson de Juliette, une dame très énergique qui montre que les femmes ont la pêche et mène un groupe de musiciens depuis déjà une trentaine d'années minimum. Et donc voilà. Et par rapport à ça, donc on va revenir sur ce qui se passe actuellement avec les lycéens
1: Oui.
0: pour finalement replacer un petit peu tous ces problèmes-là de caste, etc., de responsabilité. Ben, ce que c'est, on est dans un pays, en France, d'état de droit. Alors, faut replacer qu'est-ce que c'est qu'un état de droit. Hein, donc, il y a quand même l'état français, mais aussi voir par rapport à l'Europe. Hein, c'est important parce qu'une partie du droit français est en lien avec l'Europe, hein, qui, à la fois, nous, pour certains, nous contraignent, mais moi, je dirais plutôt nous protègent. Hein, parce que quand il y a des lois qui protègent au niveau européen, ben, ma foi, chaque pays, hein, des 27 pays de l'Europe en profite. Et puis aussi au niveau international, hein, parce que l'ONU, l'UNICEF, on l'a vu avec le droit des enfants, hein, qu'on avait exposé voilà quelques mois, hein, c'est des CIDE, donc au niveau de l'UNICEF et de l'ONU, qui permettent de cadrer un petit peu des droits, hein, au niveau international, et donc que chaque pays aussi a signé, hein, donc s'engage à respecter ses droits. Donc quand on parle d'état de droit, hein, en gros, qu'est-ce que c'est? Parce que c'est pas évident pour tous les pays qui sont affiliés à l'ONU, hein, les 190 pays. Donc l'état de droit, c'est un projet donc en constante évolution. Donc c'est jamais quelque chose de fixe. Hein. De même que la démocratie, c'est pareil, c'est pas quelque chose qu'on décrète et puis qui ne bouge pas, hein, depuis quand même.
1: Oui, c'est revu, hein, c'est revu.
0: C'est revu régulièrement dans chaque pays. Hein, mais aussi dans tous les pays, hein, parce que cette notion-là n'est pas la même en Afrique, etc., etc., puis suivant les différents pays.
2: On pourrait dire qu'on assiste à une régression globale. Hein.
0: Ah ben après, il faut déjà définir ce qu'on met
1: ce que,
0: dedans,
1: oui,
0: quoi.
1: Ce qu'on met
0: hein, c'est
1: dedans.
0: surtout ça qui est important, parce que la régression, c'est toujours par rapport à des normes
1: qu'on
0: se fixe nous-mêmes. Il n'y a rien de naturel. Hein. Il y a la loi naturelle, hein, le lion mange la gazelle, mais pour autant, pour se nourrir. Mais après, ben nous, au niveau des humains, on a créé hein, nos règles et nos droits. Hein. C'est quelque chose de construit et qui évolue. Hein. Et donc là, il faut voir ça dans enfin, sur cet aspect-là.
1: C'est sur cet aspect-là qu'on le travaille, nous. Hein.
0: Ben oui, au niveau de la Ligue des droits de l'homme, c'est sur ce plan-là. Hein, le reste, ben, ma foi, voilà. Donc, l'état de droit hein, forme avec la démocratie et les droits humains un triptyque, donc trois choses qui sont indivisibles. C'est-à-dire qu'on ne peut pas les séparer. Hein. Donc, les droits, l'état de droit. Donc l'État qui se base sur du droit, c'est-à-dire qu'il fixe des lois, hein, et ensuite il y a une justice pour la mettre en œuvre derrière ça, parce que ça c'est indissociable aussi. Donc ça c'est un État qui se base sur des lois qui sont votées. Après, là c'est la notion de démocratie. Comment ces lois-là sont mises en place? Par qui? Et comment? Et ensuite, comment est-ce que c'est appliqué? La séparation aussi hein, entre l'exécutif, c'est-à-dire l'État, le gouvernement, les parlements et aussi la justice.
1: D'où l'importance de toujours aller voter.
0: Voilà, c'est important. Et puis aussi que cette séparation-là, elle puisse exister. Donc c'est un peu le principe en France, mais qui essaie de se développer aussi. C'est important qu'il y ait séparation pour avoir toujours ce contre-pouvoir. Hein, c'est-à-dire que la justice n'est pas indépendante, il n'y a plus de contre-pouvoir, et ben après, c'est jamais bon. Donc la Ligue des droits de l'homme s'intéresse justement à ces notions-là de droit, d'appliquer et de contre-pouvoir, justement, pour contrer, hein, quand il y a d'ailleurs, le Conseil, par exemple, constitutionnel, quand il y a des lois qui sont votées, si elles ne correspondent pas à ce qui a été établi, eh ben, le Conseil peut dire non. Non, ça ne correspond pas. Donc, ça, c'est important d'avoir toute cette notion-là. Sinon, ben, ma foi, après, c'est la dérive.
2: La séparation des pouvoirs.
0: Oui, ben, c'est important de contrôler, de pouvoir contrôler.
1: Hein.
0: Donc, ça, c'est quelque chose qui est important. Et donc, tout ça, ben, ça doit aller ensemble. Alors, ça avance, ça recule. Après, c'est en fonction de chaque pays, des notions qu'on veut bien mettre. Alors, ce qui se passe actuellement, eh ben, c'est... donc, les contre-pouvoirs, on en parlait tout à l'heure... Ce niveau, ben, par exemple, de la justice, mais aussi de, par exemple, les associations, hein, on va en parler peut-être tout à l'heure.
1: Oui, hein, on va en
0: parler associations,
1: un peu,
0: le droit des associations, hein, la sauvegarde des associations, ben, l'expression, hein, par exemple, on l'a vu avec les médias, hein, la liberté des médias, enfin, toutes ces choses-là. et qui doivent justement faire un contrepoids, contre-pouvoir, pour que ce droit puisse s'appliquer, mais en toute indépendance.
1: Le film Fini de rire qu'on a passé, oui. Qu'on a passé il y a trois semaines, franchement, expliquez bien. Expliquez bien.
0: Ça permet justement de voir ce contrepoids, oui. contre-pouvoir, qui est indispensable dans nos sociétés. Hein. Donc, pour en revenir à ça, donc, ni l'avenir du monde, ni la citoyenneté ne peuvent se diviser. Donc, pour la Ligue des droits de l'homme, les droits se confortent les uns les autres. C'est-à-dire, tout ça, c'est un ensemble. Pour nous, il n'y a pas de séparation entre toutes ces choses-là. Et là, pareil, au niveau des droits, là, pour en revenir aux lycéens, à ce qui se passe actuellement, au niveau de la Ligue des droits de l'homme, le respect des droits de l'homme pour les forces de police et de gendarmerie. Mmh. C'est-à-dire qu'il y a des choses de dégradation, des atteintes aux personnes. Pour autant, la police et la justice doivent appliquer des règles. Alors ça, c'est aussi des règles qui doivent s'appliquer. Par exemple, là, on voit qu'il y a eu des problèmes avec des jeunes qui ont été violentés, avec presque des armes de défense ou autres, des gaz lacrymogènes, des choses comme ça, mais en tir tendu, donc ils sont interdites. Donc après, c'est au niveau de respect de ces règles que la Ligue des droits de l'homme s'intéresse. Et aussi, par contre, le gouvernement, qui lui est responsable de la sécurité, quels ordres et comment ils réagissent par rapport à ça. Donc, au niveau du ministère de l'Intérieur, comment est-ce qu'avec les forces de police, par exemple, comment est-ce que ça réagit. Et aussi, le ministère de l'Éducation nationale, comment est-ce qu'il œuvre pour justement dégonfler un petit peu ces choses-là, quoi. Ouais. Donc, la Ligue des droits de l'homme s'intéresse à ces aspects-là. Plutôt que le fond des revendications, c'est pas notre sujet, je dirais, aujourd'hui, c'est surtout comment c'est appliqué, comment c'est vécu, parce qu'il y a des violences qui ne sont pas tolérables pour les droits de l'homme.
1: Ni d'un côté ni de l'autre.
0: Voilà, c'est ça, des deux côtés.
1: C'est ça, des deux côtés, ni d'un côté ni de l'autre, les violences. Il y a moyen de s'exprimer, il y a moyen de s'expliquer, il y a moyen de sans partir sur des violences. Je vois Michel qui fait un peu nom de la tête.
2: Oui, parce que c'est vrai que face aux forces de police, on l'a vu encore dans une période récente, y compris Pinal lors de manifestations, comment bon, ils reçoivent des ordres, mais oui. On sait aussi que les forces de police ont quand même un rôle contestable dans ce qu'ils font. On a vu même gazer les manifestations qui étaient y compris sur Épinal. Ça, c'est vrai que c'est les forces de police. Et puis, ce qui est inquiétant quand même, je constate une chose, c'est que quand on recoupe aujourd'hui, la plupart des policiers sont favorables au RN. Hein. Ça fait un petit peu peur, quoi, pour l'avenir, voilà.
0: On va pas en revenir à cette notion de sécurité, parce qu'actuellement, c'est... donc on va refaire une petite pause musicale. Voilà, comme il y aurait bien besoin de la société de temps en temps faire des pauses.
1: Oui, c'est ça, il y aurait moyen. Il y a quand même un gros manque d'informations de tous les côtés, mais c'est voulu. Ouais. C'est voulu avec toutes les censures, les censures à tous les niveaux, que ce soit... il y a les censures à tous les niveaux et ça, c'est pas bon, c'est pas bon dans une société.
2: Eh ben voilà, on va s'accorder une pause musicale. Ouais.

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0: Eh bien, après, un voilà. artiste vosgien, voilà. Jacques Simard.
1: Jacques Simard, hein, vraiment artiste vosgien, une vingtaine d'années, très engagé, qui parle de tous les sujets d'ailleurs, hein, tous les sujets.
0: Ouais, de société, oui.
1: Ouais, c'est ça. Il est vraiment, c'est quelqu'un qui, dont les chansons méritent à être connues. Voilà. Un petit coucou, Jacques, si tu nous entends.
2: Voilà. Oui, oui.
1: Voilà. Donc, on revient un petit peu. Oui, il y a une phrase qu'on disait, que je me rappelle que j'ai toujours en tête. Hein. On disait, il y a 40 ans peut-être, les droits des uns se terminent ou commencent les droits des autres. Et les droits des autres se terminent ou commencent les droits des uns. Et ça veut vraiment bien dire ce que ça veut dire. Ça veut dire qu'on a des droits, mais on n'a pas des droits qui... On n'a pas le droit de tout faire. Voilà. On n'a pas le droit de tout faire.
0: De même qu'on peut mettre le mot liberté à la place, c'est un peu...
1: Voilà. C'est la même chose, ouais. Ouais. Ouais. T'as raison.
0: C'est deux notions différentes.
1: T'as raison.
0: Ouais. Hein, c'est quelque chose qu'on... voilà. Et la liberté, c'est pas de faire ce qu'on veut. Elle s'arrête à la liberté de l'autre.
1: De l'autre.
0: De faire... La liberté, c'est... au contraire, c'est de prendre soin de l'autre. Liberté. Ouais. C'est un peu ça. Le droit, c'est pareil. Le droit, c'est par rapport à l'autre.
1: C'est par rapport à l'autre. Ouais. Oui, c'est ça. On n'est pas libre de faire n'importe quoi, n'importe où, quand on nous chante et de... ça rejoint un petit peu le harcèlement, ça rejoint tout ça.
0: Oui. Hein, le respect de l'autre. Et actuellement, on aurait bien besoin, parce que le vivre ensemble, hein, que certains prônent, eh ben, c'est ça un peu, c'est le respect de l'autre, le vivre ensemble. Et dans une société quand même, comme la nôtre, mais comme les autres pays aussi, eh ben, de vivre avec des personnes différentes, c'est pas une contrainte, c'est une richesse, mais aussi, par contre, il faut accepter, hein, que l'autre, il ait des droits les mêmes que toi.
1: Ah, bah, bien sûr.
0: Et, bon, au contraire. Et donc, tout l'ensemble, va de l'avant si on a cette notion-là. Et c'est ce que, quand même, la Ligue défend, quand même.
1: Bah oui, d'autant que ces autres, on parle des migrants, etc. Mais quand on regarde qu'on est allé chercher, quand même, on est allé dans tous les pays cherchaient de la main-d'œuvre à une époque.
0: Mais même encore maintenant, parce que quand on va à l'hôpital, qu'il y a eu une manifestation, voilà, 8-15 jours, et bien à l'hôpital, si on regarde bien les noms des médecins, Dupont, Durand, Martin, il y en a quand même beaucoup d'autres.
1: Hein. C'est pour ça qu'il faut C'est pour ça qu'aujourd'hui, il faut quand même se dire, mais ils ont les mêmes droits que nous, mais c'est normal, on a été les chercher pour les faire travailler, ils ont travaillé pour nous, ils ont travaillé pour notre société, et aujourd'hui, on voudrait... Maintenant, on en a marre parce qu'il y a des problèmes financiers partout, on n'y arrive plus. Allez, on n'en veut plus, on les renvoie chez eux. Ben non, ça ne se fait pas comme ça quand même. Heureusement, toujours, ce que tu viens de dire, dans un état de droit.
0: Oui. Et donc, par rapport à ce qu'on parlait avec les jeunes, les lycéens, donc il y a une notion quand même qui est importante à avoir en tête, la notion de sécurité, enfin en tout cas pour l'État, et ce qui se passe actuellement avec les violences policières, mais aussi des jeunes, hein, il faut dire la violence. Eh bien, la sécurité, les libertés et les droits de l'homme. Qu'est-ce qu'on met sous ces trois aspects-là qui doivent aller ensemble? Et ça, c'est important parce que selon certains... même au niveau de l'État, un ministère, eh bien, la sécurité. Alors, qu'est-ce qu'ils entendent certains comme sécurité? C'est sécurité des biens, voire des personnes de certaines catégories de personnes, hein, pas forcément de tous. Mmh. Et c'est ça, parce que normalement, la justice, hein, un petit peu comme la Ligue des droits de l'homme le défend, c'est-à-dire que c'est pour protéger le plus fragile, le plus faible, le plus vulnérable. C'est pour protéger tout le monde, mais... surtout ceux-là, parce que ceux-là ont plus de difficultés que d'autres. C'est comme l'handicapé, il a plus de mal à s'insérer, que ce soit au niveau du travail ou autre. Donc c'est pour protéger ceux-là. Donc c'est important d'en tenir compte, hein, de bien défendre, et pas que quelques-uns. Parce que la sécurité, si c'est pour que quelques-uns, hein, c'est ce que certains ministres à une époque, sécurité, sécurité, mais la liberté aussi, parce que la liberté, comme disait Christiane, de tout le monde, hein, pas de quelques-uns non plus. Et puis, les droits de l'homme, ben parce qu'en fin de compte, ça doit être basé sur, en France en tout cas, c'est défendu, mais au niveau européen et au niveau de l'ONU, c'est un petit peu quelque chose qui est en prenant en compte, et ben, les États doivent se baser sur des lois qui sont faites pour tout le monde, et après, qui doivent être appliquées Pour tout le monde.
1: Pour tout le monde.
0: Et pas pour quelques-uns seulement. Hein. Donc ça, c'est important d'avoir ça en tête quand on parle actuellement avec les violences. Hein, parce que la sécurité, oui, mais la sécurité, est-ce que c'est empêché, comme actuellement, là, c'est ce qui se passe au niveau des Vosges, par exemple, le préfet a interdit des manifestations.
1: À Épinal, oui,
0: devant
1: tous les lycées.
0: Des lycées, etc. Voire même avec des amendes derrière assez importantes, éventuellement. Donc, est-ce que c'est cette méthode-là pour assurer la sécurité? Ben oui, mais ça, la liberté...
1: La liberté,
0: par rapport à ça,
2: où est-ce qu'elle est? Alors qu'elle doit manifester,
1: c'est un droit constitutionnel.
0: Voilà. Et puis aussi, le respect par rapport aux jeunes, qu'elle est la prise en compte des jeunes. Donc tout ça, c'est un peu confus. Et des fois, on prend qu'un aspect, la sécurité, pour protéger... À court terme, la dégradation.
1: On a l'impression que... Oui, bon, ils manifestent, donc... Oui, on les écoute et tout ça, on veut bien. Mais jusqu'à un certain point, et puis après, on les bloque. Ouais. Voilà, maintenant, vous avez assez dit ce que vous aviez à dire, maintenant, vous la fermez, vous rentrez chez vous, vous allez derrière vos petits pupitres de classe et vous la fermez, on ne veut plus vous entendre. Non, parce que tant qu'on ne les aura pas entendus sur toute leur... revendications pour les profs, revendications pour l'égalité de à étudier, revendications parce que des toilettes sont fermées, on a quand même bien le droit d'avoir envie d'aller aux toilettes, quoi. Revendications pour des rats, des trucs, on a vu des choses quand même assez incroyables. C'est justifié, quoi. C'est justifié, ça doit être...
0: Ou des absences d'enseignants, dans des matières importantes, en plus.
1: Remplacées et tout. Ils ont des examens, ils ont des... Alors, bien sûr, il y a la visio. La visio, comme pendant le Covid. Mais ça vaut pas un professeur, ça vaut pas une classe, ça vaut pas des réactions de classe.
0: Non, puis certains, parce que la visio, faut bien comprendre.
1: Mais
0: les familles qui sont dans des petits appartements difficiles, les familles des fois, c'est beaucoup plus compliqué que certains autres.
1: Ah bah oui.
0: Donc, on l'a vu pour le Covid, hein, certains pouvaient le faire dans de bonnes conditions, et puis d'autres, c'était
1: bien
0: perdu.
1: Sûr.
0: Quoi.
1: Et puis, des langues. Les langues en visio, sur une classe, sur 25, 26 personnes qui sont en visio en même temps, comment est-ce qu'on peut réussir? Il y a des choses qui ne sont pas faisables.
0: Donc, toutes ces revendications-là au niveau des écoles, des lycéens, elles doivent être prises en compte parce que le problème qu'actuellement, il y a des violences. Certes, il faut reconnaître, que ce soit au niveau
1: c'est pas forcément...
0: On ne sait pas si c'est des lycéens, parce que souvent, on dit que c'est des fois des groupes extérieurs qui viennent.
1: Donc, c'est ça.
0: Oui, mais c'est un prétexte pour dire, enfin, on arrête tout.
1: Voilà.
0: Ouais. On arrête tout et rentrez chez vous, on recommence, rentrez chez vous tranquillement, et puis on ne veut plus... En gros, c'est pour... finalement couper le problème.
1: C'est pour couper le mouvement, en fait.
0: On n'en fait plus. Maintenant, on veut rétablir la sécurité des biens et des personnes. Taisez-vous et je rentrerai gentiment chez vous.
1: Voilà, c'est ça.
0: Donc, c'est grave parce qu'en fin de compte, on repousse le problème.
1: Pour différentes
0: raisons.
1: Il faut
0: bien comprendre aussi qu'on est sur une poudrière. Donc, c'est vrai qu'il faut comprendre le gouvernement actuel. Il y a une poudrière, c'est difficile, mais c'est pas en mettant cette chape de plomb. C'est comme une cocotte minute, quoi. Cocotte minute, si vous n'arrêtez pas.
1: Et puis, à force de repousser les problèmes, on a la même chose avec les retraites, on a la même chose avec la sécurité sociale, on a eu la même chose avec tout. À force de se mettre des œillères, non, on n'en veut pas parce que ça. Il arrive un moment où tout explose parce que la société, elle n'en peut plus. Parce que les gens, ils n'en peuvent plus de devoir compter le restant de leurs sous à partir du 15 et de ne plus pouvoir faire leurs courses. Les gens, ils n'en peuvent plus de voir leurs grands jeunes, ils ne savent pas quoi leur dire. Ils ne savent plus comment... C'est un excès de tout, je crois, moi, aujourd'hui, ces explosions, un petit peu à droite, à gauche.
2: Et puis, les mêmes ingrédients que vous pouvez avoir mis en mai 68.
1: Oui, c'est ça.
2: Qui aujourd'hui traverse notre société, parce que c'est vrai que les problèmes qu'on rencontre aujourd'hui, ça concerne... effectivement les populations la plupart les plus vulnérables alors que les inégalités gigantesques perdurent et même s'aggrave. Et donc c'est quand même des inégalités, un facteur de désintégration sociale à terme.
1: Ah ben même moi je trouve que aujourd'hui les enfants sont quand même beaucoup touchés. Hein. Les oui. enfants sont beaucoup touchés aujourd'hui.
0: Oui, oui, surtout il y a quand même une chose qui est grave, c'est l'espoir. On a l'impression oui que ils ont plus trop d'espoir, d'ailleurs, ça se voit sur, pas que les enfants, au niveau de la population, la dénatalité.
1: Ah oui, oui, ah, oui.
2: La natalité, c'est bon, quand même un problème. Chine.
0: La natalité,
1: c'est un chien baisse. Que de faire un enfant.
0: Il y a un espoir, voilà. Un enfant, deux au maximum, mais à peine, puisque c'est 1,5. Donc,
1: oui,
0: il y a un problème d'espérance. Qu'il n'y avait pas, quand on regarde bien, après la guerre de 40, hein, c'était dramatique, et pour oui. autant, il n'y avait pas cette situation-là. Donc, cette espérance, c'est important pour les jeunes.
1: Oui, il n'y a plus.
2: Alors qu'on croyait en France peut-être un peu à l'abri, justement, de la dénatalité. Maintenant, on y arrive. Hein. On y arrive, parce que c'est vrai que.
1: Ah, bah, oui, oui.
2: C'est vrai que l'espoir d'une vie meilleure, etc., aujourd'hui, c'est difficile. Nos espoirs sont battus en brèche par rapport aux événements, etc. Bien pas le contexte français aussi, mais contexte international, européen et international aussi. Hein. C'est quand même assez désespérant, quoi.
1: Ah oui, oui, oui, tout est source à perdre, franchement, à perdre, à plus avoir de morale, quoi. Mais moi, je trouve que ces enfants, tous ces jeunes d'aujourd'hui, c'est quand même les adultes de demain. C'est eux qui vont faire la prochaine population. C'est eux qui vont refaire des enfants. Si on les lance dans des choses un peu dramatiques comme ça, où ils ont l'impression de pas se retrouver, de plus savoir ce qu'ils vont faire, de plus savoir, c'est grave parce qu'on n'a pas eu ça, nous, hein. On n'a pas connu tout ça. Et si on voit aujourd'hui, même au niveau de l'enfance, de la petite enfance, le nombre de jeunes enfants qui sont placés dans des maisons, c'est compliqué. Enfin, des fois, quand on réfléchit à tout ça, on se dit, mais qu'est-ce qui se passe? Au 26, il y a un truc, 26 septembre, 104 féminicides, 104 femmes sont mortes, dont 69 tuées par leur ancien conjoint. Enfin, c'est quand même énorme. Il nous reste octobre, novembre, décembre. Et puis là, ça chauffe partout. Donc, c'est pas là qu'on va se dire ça va s'arranger, parce que les gens sont quand même relativement énervés, quoi.
0: Oui, c'est tendu. La situation est tendue. Y compris pour ça, même les rapports, que ce soit avec les enfants, que ce soit avec hommes-femmes, enfin plein de choses. Ça devient très explosif, quoi.
1: Ça devient très explosif. Alors, oui. Il serait quand même, moi je crois qu'il serait quand même temps d'essayer de régler certains problèmes, quoi. Il faudrait pause musicale.
2: Merci Lou, une pause musicale.

0: Voilà, chanson de Jean Ferrat, hein, c'est beau la vie, hein, qui nous donne plein d'espérance.
1: Oui.
0: Hein, et à notre jeunesse, ça serait bien, quoi, parce que là, c'est quand même des chansons qui ont été faites bien après la guerre, mais dans des situations qui n'étaient pas non plus toujours très,
1: très
0: joyeuses, parce qu'après-guerre, et même en 68, hein, c'était, bon, c'était pas forcément les 30 glorieuses, c'était pas toujours facile pour tout le monde, hein, même si on dit les 30 glorieuses, et ben c'était difficile pour autant, mais il y avait l'espérance, c'est quand même pas une espérance naïve, hein, il faut quand même que les gens aient envie, parce que j'ai entendu quand même des choses dramatiques, des jeunes qui disent, la France est foutue, je vais travailler, on les appelle les expats, c'est pas des migrants, les expats parce qu'ils vont travailler ailleurs.
1: Ailleurs.
0: C'est incroyable quand même d'en entendre actuellement dans notre pays, quand même, qui est loin du compte. Hein, on n'est pas en guerre, ça fait 80 ans, hein, grâce à l'Europe, quand même, qu'on est en paix,
1: en France métropolitaine,
0: en tout cas. Donc, c'est quand même important qu'au niveau économique, on n'est quand même pas non plus à la ramasse. Hein, c'est quand même s'il y a des difficultés, mais si on regarde bien par rapport aux autres pays, même européens, eh bien, ma foi, il y a quand même des choses qui sont quand même, en France, bien supérieur à d'autres pays,
1: à d'autres
0: même européens,
1: pays, oui.
0: Parce qu'il y avait le festival de géographie donc à Saint-Dié là, ce week-end, et ben, il y avait des pays invités comme la Roumanie, comme la Bulgarie, et puis d'autres, mais en tout cas ces pays-là qui sont rentrés dernièrement en Europe, par rapport à nous, la situation est quand même, que ce soit au niveau politique et économique, même s'ils sont dans l'Europe, qui est quand même bien difficile par rapport à nous, donc il faut quand même voir les choses par rapport à ça, même s'il y a des difficultés. Donc l'espérance permet justement de tracer un petit peu, comme pour des familles qui veulent avoir des enfants, parce qu'ils ont de l'espérance, sinon pas d'enfants, hein, si c'est désespérant. Et c'est curieux, parce que même pendant des périodes de guerre,
1: quand
0: on a vécu en France en 40, eh ben, il y a quand même des familles qui voulaient avoir des enfants. C'est incroyable quand même. Et qu'actuellement, malgré des difficultés, ben quand même, on a ces réactions de jeunes par rapport à ça. C'est inquiétant.
1: La natalité aussi,
0: c'est inquiétant. De dire qu'en France, c'est foutu, quand on entend ça pour des jeunes, je vais à l'étranger parce que c'est foutu, c'est quand même... Ça fait bizarre. Surtout des fois pour aller dans des pays où là, par contre, la liberté, contrairement à ce qu'on... La liberté de l'homme s'intéresse, la liberté dans tous les domaines.
1: Hein, oui.
0: Il suffit d'aller dans des pays comme le Qatar et autres, on ne peut pas dire que ce soit des havres de paix et de liberté et autres. Ben voilà.
1: Oui, voilà. Tout ça, c'est... Oui, c'est vraiment un vaste sujet qu'on peut débattre de toutes les façons possibles. Là, on a essayé de faire une synthèse un peu en parlant de tout, en essayant de parler de tout. Mais il y a un autre sujet aussi qui est inquiétant, c'est cette coupe de budget pour toutes les associations. Toutes les associations se sont vues amputer leur budget. Et tout à l'heure, quand on parlait du nombre de féminicides, hein, on se dit que des grands groupes, hein, des grands groupes qui aident les femmes, qui sont à leur côté, qui les relogent, etc., sont obligés de supprimer des salariés parce que elles n'ont plus les assos n'ont plus suffisamment de subventions. On se défait de salariés parce qu'on peut plus les payer, mais pas que. Quand on n'a plus de salariés, quand on n'a plus d'administratif ou quand on a coupé en deux son administratif, ça veut dire qu'on peut s'occuper de moins de dossiers parce que les dossiers ne sont plus traités de la même façon. On peut donc prendre en charge beaucoup moins de personnes, beaucoup moins de femmes et dans la foulée beaucoup moins d'enfants puisque les trois quarts du temps les femmes ont des enfants, elles arrivent avec leurs enfants, donc c'est grave, c'est vraiment grave. Alors là on parle de ces associations contre les violences, hein, de ces associations qui soutiennent les femmes, mais il n'y a pas que ces associations. Il faut savoir que toutes les associations ont été touchées. Les radios libres sont touchées. Ça a beaucoup de répercussions derrière. Ça a beaucoup de répercussions. Je crois qu'au niveau des emplois, c'était. Alors, on parle de 40%. d'associations qui ont vu leurs subventions descendre énormément. Hein. Tout le monde en a perdu, mais il y en a 40% pour lesquels c'est vraiment très très grave. Et c'est quelque chose comme 2000 emplois à peu près hein, sur ces associations. Donc là, c'est un rapport hein, qui a été édité par Dominique Joseph, qui était un ancien secrétaire général de la Mutualité française, et Martin Bobel, qui est vice-président du mouvement associatif. Donc c'est quand même des gens qui connaissent bien bien le sujet. Et en France, il y a 20 millions de bénévoles. 20 millions de bénévoles qui œuvrent au milieu d'associations. Donc les bénévoles, bien sûr, on les paye pas. Mais derrière ces bénévoles, il y a quand même toutes des personnes qui sont payées, qui sont salariées parce qu'elles font du travail administratif, parce que dans une radio, et ben il faut du personnel quand même qui doit être là, qui doit gérer. Ben, comme là, comme ce qu'on fait en ce moment, c'est Lou qui est là-bas derrière et qui est en train de gérer cette émission. Dans les bureaux un peu plus loin, il y a deux personnes qui travaillent sur des ordinateurs. Et bien, automatiquement, ces personnes salariées, il faut les payer.
0: Et puis, il y a la Ligue des droits de l'homme, il y a des avocats, pareil, pour qu'il y ait un support quand même compétent derrière, pour aider les bénévoles.
1: Il y a un gros support juridique derrière, oui. Il y a des avocats, il y a des juristes, voilà. Etc.
0: C'est important.
1: C'est très important. C'est ce qui nous permet de faire des émissions comme ça parce que ils sortent aussi des livres, ils répondent à nos questions. C'est quand même eux qui épluchent les lois au fait avec qu'elles sortent. Et on a besoin de gens comme ça dans des associations. Dans les associations pour les femmes, qui travaillent pour les femmes, il y a des psychologues derrière, il y a des médecins, il y a des salariés administratifs. Il y a tout ça derrière, il n'y a pas que des bénévoles. Et quand il n'y a plus d'argent pour payer ces...
0: Il y a des juristes pour les accompagner.
1: Les juristes qui doivent être accompagnés aussi.
0: Parce que ces femmes-là qui partent, par exemple, qui se séparent de leur mari hein, ou de conjoint violent, dans des conditions difficiles, il faut qu'elles s'hébergent, il faut trouver des solutions pour elles. Et puis leurs enfants, etc., etc.
1: Voilà. Donc c'est pour ça il y a le psychologue, il y a les médecins, il y a les administratifs, et puis après il y a aussi le juridique qui arrive parce qu'il faut qu'elles restent, même si elles sont parties parce que le conjoint était violent. C'est pas tout de suite prouvé. Même si on dit ça va, c'est beaucoup plus facile aujourd'hui que ce que ça l'était il y a 40 ans ou il y a 30 ans, il n'empêche qu'il y a quand même tout un travail.
2: Des structures comme les CEDIF, par exemple, manquent de moyens.
1: Toutes les structures de françaises manquent de moyens.
2: Et les CEDIF, c'était très utile qu'il y ait des moyens à ce niveau-là, parce que là, c'est vrai que c'est même indispensable de maintenir ces structures-là, mais surtout d'avoir des sources de
1: formation. Sur le rapport là que je suis en train de lire, hein, donc ils l'ont arrêté à septembre 2025, et ils disaient que au mois de septembre, hein, déjà, ça fait un an, il y avait déjà près d'un tiers des associations qui étaient au bord du gouffre.
2: Oui.
1: 90 000 emplois sont attachés à ces associations, détenant moins d'un mois de trésorerie. Et 30% des associations employeuses déclarent avoir moins de 3 mois de trésorerie. Donc depuis là, c'est vrai qu'on reçoit régulièrement des mails d'associations, notamment pour les femmes, qui disent on ne peut plus, on doit se séparer encore de salariés. Qu'est-ce qu'elles vont devenir? Que vont devenir toutes ces personnes? Mais là, on est sur le domaine des femmes, voilà. Mais on a la même chose avec dans le domaine des enfants. ou quand on place des enfants, il n'y a plus de famille d'accueil, ou très peu, il y en a beaucoup moins, il y en a qui sont en retraite, il y en a d'autres qui veulent pas, qui ne trouvent pas forcément des familles. C'est exactement la même chose, c'est des dossiers qui traînent, des enfants qui sont placés, qui attendent, qui ne voient pas les parents, etc. etc. Donc, il y a quand même, moi je dirais tous les domaines sont touchés, mais il y a des domaines qui sont plus critiques que d'autres. La femme, si elle peut pas partir de son foyer, d'ailleurs 104 féminicides, c'est parlant, 69 sous les coups des maris. Donc ces femmes, elles risquent leur vie. Les petits enfants qu'on retire dans les familles et qu'on place dans une autre famille, ou alors on sait pas trop si c'est le papa ou la maman, alors on sait pas trop à qui le donner. C'est grave aussi, quoi. Enfin, ces enfants-là, c'est les ados de demain, c'est les adultes d'après-demain, etc., etc.
0: Et qui risquent de poser problème, donc des coûts différés.
1: Ah bah, il y aura des coûts bien plus importants, parce que je lisais un rapport où ils disent quand même, il y avait un rapport qui a été fait par la défenseuse des droits qui vient de sortir, tu l'as eu, hein, Michel, ouais. Je crois, hein, où ils disent quand même que psychologiquement, c'est très grave, hein, sur ces, il y a des répercussions psychologiques qui sont graves. Donc en fait, c'est ça, moi, qui me fait un peu peur, parce qu'on regarde dans la petite enfance, il y a des problèmes. On regarde nos ados qui sont au lycée, au collège, etc. Nos grands ados, presque adultes, c'est des problèmes aussi. Il y a vraiment des problèmes existentiels partout.
0: Et après, ça explose. Et après, qu'est-ce qu'on fait? Au lieu de chercher la cause de l'incendie, on essaie de trouver un canadair pour arroser localement.
1: Voilà, c'est ça. Oui, tu as raison. Elle est bien, ton image.
0: C'est un peu ça. Oui, parce que cet été, il y a eu du gros problème avec ça.
1: Elle est bien, ton image.
0: Sauf que des fois, le feu, il reste en couvert.
1: Sur ces dossiers-là, c'est
0: un peu ça, quoi.
1: C'est de la braise, hein.
0: Oui, donc on met juste un petit coaster, ouais, avec un mètre cube pour éteindre un incendie d'une forêt, quoi.
1: Ouais. Et puis
0: en espérant que ça se développe. D'ailleurs, c'est le problème actuel. Ils essaient de calmer pour que ça se développe pas, que ça ne se cote. Donc c'est pour ça même que les préfets actuellement, ils interdisent des manifestations.
1: Les manifestations.
0: Etc., en disant, ça va se calmer comme ça.
1: Mais non, ça se calmera pas.
0: Voilà, parce que le fond, il y a rien de réglé, donc ça va.
1: C'est ça, si on règle pas les fonds, ça va pas.
2: Si on prend déjà, si on règle pas le problème des inégalités, parce que les inégalités deviennent gigantesques, dans un pays comme le nôtre.
1: Hein.
2: Quand on refuse de donner des moyens par la fiscalité, hein, on peut quand même se faire du mouron pour l'avenir.
1: On a drôlement intérêt à faire attention. Quand il va falloir aller voter dans quelques mois, hein.
0: C'est ça, parce que le problème, c'est que c'est différé. C'est-à-dire qu'après, qu'est-ce qu'on va faire? Il y aura des solutions, il y a quatre. Et puis, on va trouver des solutions faciles à des problèmes complexes.
1: Oui, c'est ça.
0: Et ça, c'est grave.
1: Méfions-nous de ne pas perdre encore plus de nos droits.
0: Oui, parce que là, les solutions simples, ça ne tient pas.
1: Non, ça, c'est clair. Voilà, bonne soirée.
0: Voilà, bonne soirée à tous et à toutes.
2: Merci.

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0: habite maintenant sur un autre continent qui m'est très cher à mon cœur parce que je m'appelle Monsieur Girafe. Donc forcément, je vais vous ouvrir la porte de l'Afrique. Une porte où la clé sera l'immobilité. Alors, pour cela, j'ai besoin de t'aide. J'ai besoin de courageux voyageurs. Donne-moi la main. Voilà. Très bien. Très bien, tu montes tout seul. Tu montes tout seul comme un grand. C'est génial. Comment tu t'appelles, toi ?
1: Lily.
0: Tu t'appelles Lily. Très bien. Donc, Lily, toi, tu vas être, pour cette entrée en Afrique, tu vas être le soleil. C'est-à-dire que, comme ici, on va ouvrir la porte du corps, il s'agit de vraiment s'investir pour une chorégraphie vraiment intense. Donc, toi, tu vas être le soleil. Donc, c'est très simple. Tu es ici, tu souris. Hop, tu vises l'immobilité, comme ça. Et puis, tu regardes le public avec joie. Et tu verras, ton rôle va évoluer. La chorégraphie fait à peu près 45 minutes. Hein, donc, tu vas avoir le temps. Toi, tu t'appelles comment ?
1: Ilyès,
0: toi tu es la Terre. C'est sur toi que nous vivons. On compte sur toi. Tu es la Terre, donc tu fais le tour du Soleil. D'accord ? Tu fais le tour de Lily. Ilyès. Voilà, c'est ça. Tu as tout compris. Donc vas-y, on te regarde. Très bien. Donc t'es une belle planète. Hein. Tu fais ça avec douceur, avec entrain. Mais pas trop vite non plus, parce que n'oublie pas, ça dure 45 minutes la chorégraphie. Très bien. Le soleil est assez chaud, donc n'hésite pas à laisser un petit peu d'espace. Fais des plus grands tours. Voilà, voilà, des grands tours. Utilise l'espace, on a une super grande scène à Django. Faut en profiter. Très bien. Avance-toi un petit peu, Lily. Voilà, très bien. Comment tu t'appelles ?
1: Onat.
0: Onat. Alors toi, Onat, tu es la Lune. On t'a déjà dit que t'étais dans la Lune, des fois ? Jamais ? Ça peut arriver. Alors, toi, Onat, tu es la Lune, donc du coup, tu fais le tour d'Iliès. D'accord ? Alors vas-y. C'est pour ça qu'il y a ce tuyau doucement.
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